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0: 4h du matin.
1: Il est 4h.
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3: Bienvenue pour votre mix thématique de la semaine avec aujourd'hui un focus sur une structure suisse née en 2013 sous l'impulsion de deux DJ producteurs. Ça s'appelle les Folies Digitales.
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3: Derrière cette structure, deux DJ producteurs, Renaud et Frank Fonema, et leur label, eh bien, il incarne la house music avec différentes influences américaines et européennes sans sombrer dans la pastiche. Les productions du label reflètent un savant mélange entre expérimentation et respect des racines dance. Et tous les morceaux que vous allez entendre dans ce mix sont l'écho vibrant de 12 années d'une expérience intense, riche en découvertes et en combat pour une musique électronique libre, créative et accessible à tous. Ce concentré d'énergie et d'histoire musicale suisse va débuter avec trois morceaux de Frank Fonema. Il y aura Dancing, Be Proud et Roses of Wood. Bienvenue pour notre mix thématique autour du label suisse Les Folies Digitales.

La house music, elle avait commencé à s'implanter en Suisse à la fin des années 80. Portée par la vague européenne de la musique électronique qui puisait ses racines à Chicago et Détroit. Et dès le début des années 90, de grandes villes comme Zurich, Genève et Lausanne sont devenues des foyers actifs de cette musique grâce à l'émergence de clubs dédiés et d'événements emblématiques. Parmi les événements les plus marquants en Suisse, il y a bien sûr la Street Parade de Zurich qui a été lancée en 1992. Depuis, la Street Parade est devenue l'un des plus grands festivals de musique électronique au monde et ce rassemblement symbolise aujourd'hui, un petit peu plus de 30 ans plus tard,

0: identité propre et affirmée. Et parmi tous ces acteurs, il y en a qui sont un petit peu moins connus, et c'est le cas pour Les Folies Digitales, un net label géré par deux DJ producteurs, Funk Phonema et Renaut. Et depuis tout à l'heure, eh bien, on exporte tout leur catalogue. Et vous avez pu entendre jusqu'ici des productions de Funk Phonema. Il y avait Dancing, Be Proud et Roses of Wood. Et là, on va enchaîner toujours avec Funk Phonema et son Bad Mistake. On se retrouve d'ici à peu près une demi-heure pour faire un point sur la sélection musicale.
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Notre mix de la semaine vous propose un focus sur un label suisse nommé Les Folies Digitales. Et derrière cette structure, eh bien, on retrouve principalement deux DJ producteurs, Renote et Frank Fonema. Jusqu'ici, on a principalement écouté des productions de Frank Fonema. Eh bien, d'après mes recherches, pour vous le présenter, c'est un DJ producteur suisse, plutôt influent dans la scène house électronique. Il est reconnu pour son style mêlant deep house, jack-in house et groove funky qui font vibrer comme ça les dance floors depuis plus de 10 ans. Et cette appétence à l'éclectisme, on a pu eh bien, l'apprécier là au travers de quelques morceaux depuis tout à l'heure. Frank Fonema, il est donc associé au label suisse Les Folies Digitales. Il est réputé pour des productions élégantes et généreuses alliant musicalité et énergie festive. Et sa musique, on peut la décrire comme raffinée et accessible à la fois, ce qui lui vaut une place de choix parmi les talents majeurs de la scène house suisse contemporaine. Depuis tout à l'heure, côté sélection musicale, vous avez pu entendre Frank Fonema avec les titres Bad Mistake, Love In, La Bailora et Just Feel It. Et puis, il y avait un morceau de Renote avec Love In. Et là, justement, ce sont des morceaux de Renote qu'on va découvrir tout de suite. Il y aura notamment Afterglow, Midnight Affair ou Weird. On se retrouve d'ici 20 minutes pour faire un point sur la sélection musicale.

Notre mix de la semaine me permet de vous faire découvrir le label Les Folies Digitales. Un net label fondé par Frank Fonema et Renaut. Renaut, on vient justement d'en écouter quelques titres à l'instant. Et pour vous le présenter à son tour, il est le cofondateur du label Les Folies Digitales, créé en 2013. Et sous sa direction artistique, le label s'est imposé comme un acteur essentiel de la scène house, mêlant des influences américaines, des influences européennes. On y retrouve aussi ses touches house filtrées façon French Touch, le tout avec une vision innovante et engagée de la musique électronique. La patte Renaut est saluée pour son approche avant-gardiste, alliant expérimentation sonore mais aussi respect des racines dance. Il incarne ainsi une énergie créative qui fait vibrer le label Les Folies Digitales depuis plus d'une décennie. Et depuis tout à l'heure, côté sélection musicale, vous avez pu l'entendre avec Afterglow, Midnight Affair, Weird. Il y avait également Want, titre original signé Frank Fonema mais remixé ici par Renaut himself. Et là, eh bien, on va enchaîner la découverte des références du catalogue du label avec Frank Fonema et son Let Your Light Shine.

DJ Academy, le mix, c'est pratiquement terminé pour cette semaine. Et là, eh bien, vous écoutez les dernières notes de ces productions issues du catalogue du label Les Folies Digitales. Un label suisse créé en 2013 par les DJ producteurs Renaud et Frank von Emma. Eux, depuis plus d'une décennie d'existence, ils incarnent cette vision contemporaine de la house music, mêlant avec finesse influence américaine et européenne sans jamais tomber dans la simple imitation. Tous les morceaux que vous avez pu entendre aujourd'hui témoignent d'une aventure musicale intense de 12 ans, nourrie de découvertes et de combats pour une scène électronique libre, créative et ouverte à tous. Ce véritable condensé d'énergie, vous avez pu en entendre quelques morceaux. Il y avait Frank von Emma avec Let Your Light Shine, On Light Passion et Dance Your Troubles Away. Et puis, il y avait aussi Renaud avec Night Goal. Et là, on va se quitter avec Renaud et son Sizzling. Vous pouvez retrouver ce label principalement sur Facebook et Instagram. Vous pouvez également acheter les musiques directement sur des sites de vente spécialisés tels que Beatport. La tracklist et le podcast de l'émission, eux, seront très prochainement disponibles sur les internets. Et je vous retrouve bien évidemment la semaine prochaine, même heure et même endroit pour un nouveau mix thématique.

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2: Alors cette semaine, nous restons en Gascogne et je vous emmène découvrir une association qui s'appelle Savez Climat. Quand j'ai vu son site, j'ai été assez impressionné car c'est ce genre d'association trop rare qui prennent les problèmes dans leur globalité et qui essaient de trouver des solutions locales avec les gens. C'est un petit peu le cas de Savez Climat donc que va nous présenter Sophie. Bonjour Sophie.
3: Bonjour Nicolas.
2: Alors Sophie, Savez Climat, c'est quoi? Ça part de quoi? Vous partez d'un constat, le climat, je suppose?
3: On est face à un bouleversement climatique, on est face à une ribambelle de mauvaises nouvelles qui s'accentue de jour en jour, d'année en année. Et en fait, face à ce constat, plutôt que de partir en éco-anxiété, en fait, on se réunit à trois au début pour se dire qu'est-ce qu'on peut faire? Il faut agir parce que sinon on va déprimer. Et donc comme ça est née l'idée de faire une association pour créer du lien, en fait, de se mettre ensemble et d'agir face à ce bouleversement climatique localement, sur le territoire, à notre mesure, en fait, à notre mesure de citoyen. On peut pas faire des grands chamboulements, on peut pas faire tout seul là, des grandes choses qui vont réellement avoir un impact fort pour que le climat aille mieux, mais localement on se dit qu'en agissant déjà on évite de déprimer, enfin vraiment c'est quand même le but premier. Et puis on est...
2: C'est le club des éco-anxieux anonymes en fait.
3: Non, parce que justement en fait le fait d'agir, on est debout en fait, et d'être debout ensemble, on est plus fort et puis on crée de belles choses quoi. Donc c'est comment transformer le territoire ensemble, mais en étant humble quoi. Voilà, en étant humble face à cette immense chose qui nous tombe dessus.
2: Alors on est ici dans un territoire rural, alors on n'est pas très très très loin de Toulouse, mais suffisamment pour parler de ruralité. Vous avez trouvé facilement, rapidement, des gens qui aussi dans leur coin avaient envie de changer les choses?
3: En fait, on était trois au début. Première réunion, on était trois. On s'est dit, prochaine réunion, tout le monde revient avec deux, trois personnes. Et la deuxième réunion, on était 10 ou 12, je ne me rappelle plus, c'était ici, dans la cuisine. Et à partir de là, en fait, on s'est dit, il faut qu'on travaille sur quelle thématique, qu'est-ce qu'on fait. Et donc là est née, en fait, l'idée de travailler par groupe de travail sur différentes thématiques.
2: Qui étaient,
3: parce qu'on a changé un petit peu notre mode de fonctionnement depuis, mais en 2019, alors d'abord, la première des choses qu'on a faites, quand même, c'est, avant de ces groupes de travail, c'est une première conférence, en fait, sur le climat, avec Aurélien Ribes, qui est climatologue, et donc, il nous a fait une première conférence. On l'a appelé et là ça a été un peu le même pour nous un choc parce qu'on était à la salle de Saint-Martin. La salle de Saint-Martin elle fait de mémoire 180, bon entre 100 et 200 places on va dire, et la salle était comble. Il y avait des gens sur les marches et là on a pris une bouffée de... On s'est dit que c'était utile. Et donc là ça a été un gros choc positif pour nous. Et à partir de là, en fait, à partir de cette conférence, on s'est dit, il y a plein de domaines à travailler, donc on va faire par groupe de travail qui partait de l'alimentation, l'énergie, l'éducation, les déchets, les arbres, la biodiversité. Alors l'éco-construction, c'est venu après parce que c'est dans l'habitat, ça c'est dans le groupe habitat et énergie qu'est né le fameux projet dont on parlera tout à l'heure. Donc on avait comme ça 5 groupes et ces groupes, il y avait une émulation, plusieurs personnes qui travaillaient dans ces groupes et l'idée c'était que chaque groupe soit autonome, on propose des projets, on fait. Et puis il y avait une organisation avec une coordination pour relier tout ça et puis très vite la, Le premier grand truc, enfin le deuxième grand truc qu'on a fait, c'est la fête du climat en fait en 2020, organisée à Saint-Martin, et où l'idée c'était de réunir plein de monde pour sensibiliser et surtout montrer des alternatives. Comment faire autrement en fait dans notre vie au quotidien. Et donc c'était ce qu'on a appelé le village des alternatives, où voilà, il y a plein de gens, d'artisans, de voilà, qui proposaient de pour faire autrement sur l'énergie, l'habitat, etc. Les producteurs locaux évidemment. Et puis la gestion des déchets, enfin voilà, donc c'était un grand festival qui a très bien marché, où on a fait aussi une démonstration d'un grand repas, fabriqué par un cuisinier avec des produits locaux, sans jetables, etc. Bon, à l'époque, il n'y en avait pas beaucoup qui le faisaient, donc avec de la vaisselle, etc. Enfin bon, c'est tout bête, mais c'est des choses très concrètes en fait pour faire démonstration, pour faire autrement. Donc voilà, et donc cette fête du climat, c'est là où vraiment on a pris une marche supplémentaire en termes d'adhésion, où on a eu plein de gens qui nous ont rejoints, et donc les groupes de travail se sont étoffés, etc. Et puis, donc voilà, donc en fait, nos actions à l'époque, bah, il y avait à la fois de la sensibilisation, de la formation, des conférences. Il y avait ensuite du travail en alimentation sur, bah, justement, sur cartographier les producteurs locaux sur le coin. Et puis tout un travail, par exemple, sur une étude. Alors, je dis ça en vrac parce qu'on en a fait plein des projets. Mais par exemple, sur comment relocaliser, en fait, la cantine et la restauration scolaire. Parce que bah, les enfants... ici sur le territoire, bah, encore aujourd'hui, mais bon, c'est en train de changer, donc on y est arrivé, mais ça prend du temps. Ils mangent en fait avec de la restauration, en fait, qui font un portage froid, des grosses boîtes qui font des milliers de repas. Et donc l'idée, c'est de comment relocaliser. Donc on a fait des conférences, etc. Une des premières conférences était pendant cette fête du climat, justement en 2020, qui a vraiment marqué quand même les élus. On a retourné quelques élus à ce moment-là. Qui ont changé leur regard sur nous parce qu'on leur apportait des choses très concrètes dessus. Et puis, et donc, ils ont... bon, par-dessus, il y a eu le Covid quand même qui nous a aidés, pour le coup, de ce point de vue-là, parce qu'ils se sont retrouvés tout d'un coup, bah, la restauration scolaire, voilà, le Covid, tout ça, bah, en fait, on ne fait plus à manger. Enfin, il n'y a plus rien qui arrive dans les assiettes pour les enfants. Et donc, tout d'un coup, en se disant, mais en fait... il faut qu'on soit autonome. Et donc ça a fait qu'ils ont lancé toute une étude pour savoir comment relocaliser toutes les cantines scolaires sur le territoire. Donc voilà, donc c'est toujours à l'étude, mais là il va y avoir encore une marche supplémentaire qui va être franchie normalement là, un peu plus concrète là, dans les années à venir. Donc on espère que ça va aboutir enfin, mais voilà, ça fait déjà 6 ans. Enfin, ça prend un temps fou, quoi. Donc il ne faut pas lâcher. Faut rester motivé et puis se dire que bah, il faut rien lâcher, parce qu'en fait si on lâche on voit bien au niveau des élus locaux, ça va à la facilité, c'est très très dur ce métier d'élu local, mais en fait il faut avoir je pense que du courage et de l'obstination, et voilà. Donc nous on est là pour ça en fait, on est là pour pas lâcher, pour dire ben non, c'est primordial, et en fait il faut qu'on fasse tout ce qu'on peut à notre mesure, sinon c'est foutu en fait.
4: Alors on va le voir après, vous avez impulsé plusieurs projets sur le territoire, vous allez en faire, je pense, il y en a des nouveaux, mais quel est le socle de votre réflexion, quelles sont les valeurs, les principes qui guident les actions, les créations, parce que quand on est dans des grands groupes comme ça, il faut vraiment avoir une colonne vertébrale solide pour pouvoir déléguer et que chacun agisse un petit peu dans le même sens de son côté, par groupe, mais ensemble, collectivement. C'est quoi chez vous, qu'est-ce que tu définirais pour Savez Climat?
3: Alors, on l'a défini de façon très concrète depuis 2024, où on s'est tous alignés en fait sur ces valeurs-là. Donc, la première des valeurs, c'est le soin et la défense en fait du vivant et des écosystèmes. Donc, ça, c'est le cœur en fait.
4: C'est-à-dire concrètement, ça va être, vous allez vous opposer à des projets, par exemple, qui vont aller contre le vivant et contre.
3: Bah, très concrètement, le dernier sur lequel on s'est positionné contre, c'était des panneaux photovoltaïques qui devaient être implantés sur la commune de Mont-Blanc, mais surtout, alors c'est pas forcément contre le panneau photovoltaïque, mais là c'était pour le coup une grosse entreprise, si je me trompe, c'était Total Énergie, qui du coup implantait ses panneaux pour du coup récolter les sous pour son propre, sa propre entreprise privée. Donc là, en fait, on s'est clairement positionné contre, parce que dans l'idée, en fait, si jamais on devait, enfin d'abord sur les panneaux photovoltaïques, par exemple, nous sur le territoire, il y a énormément de toitures, et en fait déjà la première des choses, c'est équiper les toitures de notre point de vue et laisser les sols vivants à la biodiversité et aux vivants, en fait, tout simplement. Donc ça, pour nous, c'est un exemple. C'est un exemple.
4: Et si gros projet il y a, il vaut mieux que ce soit un projet collectif, soit par les municipalités, soit par des collectifs de citoyens qui s'unissent.
3: C'est ça. C'est-à-dire qu'en fait, ça doit revenir aux citoyens, en fait, aux gens qui habitent le territoire, quoi, et pas par des grands groupes privés, quoi.
4: Alors, autre principe, autre valeur ?
3: L'autre valeur, c'est l'action. Alors ça, c'est un petit peu ce que je disais au début, c'est-à-dire que l'idée, c'est d'agir. Et donc de faire des choses concrètes, de pas ruminer, et voilà. Donc l'idée, c'est de l'action. Donc ça fait, on l'a défini comme une valeur vraiment importante. L'autre, c'est l'indépendance et l'autonomie, c'est-à-dire que l'idée, c'est de pas être financé en gros par ni des partis, ni des municipalités, ni l'État, etc. C'est qu'on est indépendant, et donc que nos ressources de financement, ben en fait, c'est les dons, les adhésions
4: et les buvettes quand vous faites des événements.
3: Voilà, exactement, et les buvettes. Très important, la buvette. Donc voilà. Puis
4: donc aucune subvention publique pour l'association. Alors.
3: C'est pas tout à fait vrai, parce qu'on a une seule subvention qu'on demande de temps en temps. Enfin, on l'a demandé deux fois, si je ne me trompe pas. C'est la subvention de la FDVA. Donc, c'est pour le fonds du développement.
4: Le fonds de développement de la vie associative. Et là, c'est l'État. Donc, normalement, c'est impartial. Il n'y a pas d'histoire. On n'est pas pieds et poings liés à une personne, un parti, une commune ou...
3: C'est ça. Donc ça, c'est la seule subvention qu'on a demandé deux fois, et ensuite c'est que du financement comme ça, autofinancé. Et puis l'ouverture vers les autres, qui évidemment est primordiale, parce que c'est travailler avec les autres, c'est inclure tout le monde. Et donc ça fait partie aussi de la dernière des valeurs.
4: Et alors ça, c'est facile, parce que on le voit, quand des gens lancent ce genre de projet écolo, il y a toujours des gens qui regardent un petit peu de travers, parce que l'écologie n'est pas finalement consensuel, tout le monde ne partage pas le constat déjà, et ou se cache le constat et ne veut pas se remettre en question. Donc on a souvent ce genre de guerre de clochers. Comment vous faites pour essayer d'aller et d'aller vers l'autre et de s'ouvrir aux autres? C'est déjà peut-être pas en ne le rejetant pas.
3: Voilà. Alors, en ne rejetant pas, en essayant de ne pas être donneur de leçons. Bon, alors évidemment, des fois, enfin, je veux dire, on le sait, hein, sur le territoire, on n'est pas forcément bien vu par tout le monde, mais l'idée à Savès Climat, c'est quand même d'essayer de faire des choses... Alors forcément, c'est clivant, mais on n'est pas dans la radicalité. On essaye de faire avec tout le monde pour avancer avec tout le monde, parce que notre idée, c'est que c'est pas en étant... Enfin, en tout cas, là, dans ce projet-là, Savès Climat, c'est pas en étant radical qu'on va y arriver, parce qu'en fait il faut faire avec tout le monde sur un territoire, et donc l'idée, c'est d'avancer et de faire de marche par marche des petites choses. Donc ça a été, en tout cas, voilà, on aurait pu faire une association plus radicale, c'est pas du tout le cas.
4: Oui, et puis par les exemples, parfois on va voir que souvent l'écologie rime avec économie, donc les gens, le voisin va se dire, ah tiens, ce truc là finalement c'est pas bête, et je vais le faire.
3: Oui, puis avec convivialité, et surtout, enfin, qui crée la convivialité, et puis le lien. Enfin, moi, je reste persuadée que là où on sera fort face à des choses, des bouleversements climatiques, si on n'est pas en lien, si on est chacun chez soi, ben en fait, les gens, ça va être horrible, en fait. Et donc, si on crée des liens des liens qui nous coordonnent chacun les uns avec les autres, qui nous relient, ben en fait, on sera plus fort, parce qu'on pourra s'entraider, tout simplement, en fait. Donc ça. Bon, ça pour nous, c'est hyper important.
4: On va faire une petite pause musicale, si tu veux bien. Qu'est-ce que tu as envie d'écouter ?
3: On aurait pu écouter Artus, enfin Artus, non, c'est ex-Artus, mais en tout cas c'est le mousse

0: Alors nous sommes de retour avec Sophie de Savez Climat, cette association donc, qui est sur son territoire depuis 2019, crée des projets, crée de l'alternative, réfléchit pour rendre le territoire plus robuste, pour mettre les gens en lien, pour changer un petit peu les choses à l'échelle locale. Et ça, je trouve que c'est vraiment, je suis très ravi d'être là avec vous, parce que vraiment, je trouve que chaque commune, chaque territoire devrait avoir des associations comme ça, assez généralistes et qui prennent un petit peu tous les points, on l'a vu. On va parler maintenant des projets, on a parlé de quelques-uns dans la première partie d'émission, mais j'ai envie d'aller un petit peu dans les projets que vous avez développés par groupe comme ça dans ce collectif. C'est quoi que vous êtes attaqué, quelles alternatives vous avez commencé à créer? Vous avez parlé de la cantine là qui aboutit. Qu'est-ce qu'il y a d'autre?
1: Alors effectivement, il y a eu la cantine, il y a eu aussi par exemple comme projet de développer des composteurs collectifs dans les communes. Donc ça a d'abord commencé par les écoles, donc toutes les écoles, on a pu poser des composteurs collectifs dans toutes les écoles et les ALAE, c'est-à-dire les ALAE, si on dit ça comme ça. Il y a la commune de Lombez en fait où on a initié un composteur collectif, la commune de Saint-Matin où on en a posé un seul, bon, ce qui n'est absolument pas assez, et la commune de Cazaux-Savès qui est venue nous voir pour qu'on l'accompagne et à poser ce composteur collectif et à faire un travail sur sa commune.
0: Alors ça a une vraie importance, hein. Les gens voient souvent ça comme un truc de bobo, comme un gadget, mais le composteur c'est la base, c'est enlever de ses poubelles tous les aliments putrécibles, c'est éviter les lexivias qui dans les déchetteries font en général ces jus qui polluent les rivières, qui polluent les nappes phréatiques et qui créent d'énormes dangers, alors que là ça devient une ressource utilisable. C'était ça votre idée de départ sur ces composteurs?
1: Ouais, c'est-à-dire c'est un tiers, hein, de la poubelle, donc c'est énorme, c'est un tiers de la poubelle noire, enfin telle qu'on l'a définie, donc c'est énorme, ça devient une ressource, c'est une sorte d'or, hein, pour la terre et puis pour faire pousser des choses. Nous ici en fait on a pas vie, c'est-à-dire que toutes les ordures ménagères vont à ciel ouvert en fait, sont déposées à ciel ouvert dans un immense terrain qui arrive à saturation d'ailleurs. Donc c'est primordial en fait d'enlever ce tiers en fait qui du coup devient un déchet, alors qu'en fait il faut que ça devienne une ressource. Donc c'est important, c'est très important. Et puis surtout en fait, même si on est dans un milieu rural, parce qu'il y en a plein qui nous disent oui mais on est dans un milieu rural, tout le monde a son jardin. D'abord ce n'est pas vrai, il y a plein de communes où les gens n'ont pas de jardin, puis des fois c'est des tout petits jardins où ils n'ont pas envie d'avoir un compost, ou en tout cas ça leur demanderait peut-être trop de travail ou trop de s'enlever un tout petit bout de terrain. Pour certains, ça va pas, alors qu'en fait...
0: Et puis la manutention, ça se composte mieux quand il y a un gros tas que quand un petit tas.
1: Exactement. Donc voilà l'idée du composteur collectif. Et puis l'air de rien, ça fait aussi du collectif. C'est-à-dire qu'en fait, quand on va jeter sa poubelle de compost dans le composteur collectif, on rencontre d'autres gens, etc. On peut parler. Enfin bon, moi je trouve que cette idée est géniale. Du coup,

0: hein, le GAS qu'on appelle. Donc il nous en parlera très précisément, ça fait 3 ans qu'on l'a créé et il va prendre son envol. L'idée, c'est que en fait, à Savez Climat, notre volonté, c'est d'impulser des initiatives, des alternatives, des manières de faire autrement, devenir un consomme acteur, devenir un citoyen en fait qui agit. Donc comment fabriquer qu'on construise ensemble, qu'on co-fabrique, j'en sais rien, ensemble pour devenir un citoyen responsable en créant donc ces alternatives. Et donc on les crée, on les développe et puis après bah, ça prend son envol. Donc c'est le cas du groupement d'achat sur l'alimentation qui nous a pris quand même énormément d'énergie, hein, enfin, Guillaume va en parler. Et ensuite l'autre c'est donc le groupe Habitat Énergie qui petit à petit en fait, avec aussi un petit peu le groupe Zéro Déchet puisque c'est le réemploi, c'est l'idée du déchet, enfin de faire que le déchet devienne aussi une nouvelle ressource. Eh bien, en fait, c'est la coopérative Ecohabitat qui est née il y a 2 ans. Donc ça, c'est juste.
1: Qu'on va présenter aussi tout à l'heure. Qu'est-ce qu'il y a ? Il y a d'autres projets ? Alors, parce que là, ce sont deux projets, le groupement d'achat et l'Ecohabitat, dont on va reparler dans des émissions après. Mais quels sont, du coup, vu que ces choses-là sont en train de prendre leur envol, qu'est-ce que maintenant, vous vous lancez sur quoi ?
0: Donc, sur quoi on se...
1: Sinon, vous vous retrouvez orphelin, là.
0: Non, on a des projets, il y en a plein. Et donc, il y a d'abord la forêt gourmande, qui est là en ce moment le projet qui nous maintient beaucoup, enfin qui nous fait beaucoup de travail, c'est-à-dire l'idée avec cette forêt gourmande, c'est l'idée de fabriquer à la fois un lieu commun. Ça, c'est le plus important, c'est-à-dire que c'est quelque chose qui appartient à tout le monde, où tout le monde peut venir planter, peut venir cueillir, manger. Donc, c'est vraiment du lieu commun. Et puis, créer un espace de biodiversité où donc on a planté des arbres, des arbustes, etc. Donc, on a initié le projet qui est autour du lac. En partenariat, la mairie nous a autorisé à nous laisser une parcelle, en fait, où il y avait déjà quelques arbres fruitiers. Et donc là, on a amendé tout ça. Et là, l'idée, c'est de faire vivre ce lieu maintenant. C'est-à-dire que non seulement, évidemment, il faut en prendre soin, il faut le développer, mais aussi, il faut créer justement de la convivialité et du commun autour. Donc, comment on fait ?
1: Une buvette encore ?
0: Une buvette. Mais là, l'idée, là, prochainement, le 7 juin, ça sera un repas qui sera là, sur la forêt gourmande, à l'extérieur, un repas tous ensemble. Le 26 septembre, on va créer une grande après-midi autour de la forêt gourmande, mais d'un spectacle. C'est un spectacle avec des artistes qui s'appelle Enfin, qui va avoir lieu, buvette, etc., atelier autour de plein de thématiques autour du climat. Donc c'est faire vivre ce lieu, créer aussi ce qu'on appelle des apéros arrosage pendant l'été, plutôt d'arroser la terre et puis d'arroser nos gosiers.
1: Le rosé.
0: Voilà. Ça c'est pour créer de la convivialité. Puis voilà, le faire vivre en fait ce lieu. Et puis après, on a ce qu'on appelle les apéros climat. Alors vous voyez, il y a beaucoup apéros dans nos trucs, mais c'est l'idée de la convivialité. Ça revenait tout le temps quand on sait faire la fête. En fait, c'est créer de la joie aussi, parce que sinon, enfin, encore une fois, pour pas déprimer. Donc c'est les apéros climat. Ça, c'est un partenariat avec la librairie Buissonnière, cette femme formidable librairie qu'on a la chance d'avoir sur le territoire à Saint-Matin, qui est une librairie indépendante. Et donc on fait les apéros climat tous les 2 mois à peu près. L'idée, c'est d'avoir une thématique et de discuter, en fait, d'échanger pour aussi que les gens...
1: D'autres projets, d'autres alternatives percent aussi. C'est en parlant que des choses arrivent et se dessinent.
0: Oui, pour qu'effectivement, il y ait des nouveaux projets. Puis il y a des gens qui ont besoin de parler sur certaines choses. Et puis c'est aussi l'idée de parler des projets qu'on a pour faire venir d'autres mondes. Enfin bon, voilà. Donc c'est super, les apéros climat. C'est très sympa.
1: Alors ce qui m'a attiré aussi dans votre association, c'est que j'ai vu que vous aviez créé des liens finalement. À la fois, vous ne fonctionnez pas simplement en asso, tu l'avais dit dès le départ, il y avait cette idée d'amener d'autres citoyens vers les choses. On l'a vu, vous avez créé des liens avec les politiques et j'aimerais que tu m'expliques comment vous essayez d'influer sur ces politiques parce que ça permet de faire des changements parfois plus des grands pas, alors que quand on est simple citoyen, sans subvention, c'est parfois.

0: plus difficile d'avancer, même si ça rend les choses très robustes. Vous avez créé aussi un réseau d'associations. Comment vous fonctionnez avec d'autres associations, d'autres formations autour de vous?
1: Alors oui, on s'est mis en lien, donc l'idée c'était de fabriquer des partenariats aussi, de se mettre en lien avec d'autres assos donc locales, que ce soit, j'en sais rien, moi, l'école de musique, Sam Africa, qui est un festival de musique où, dans lequel on porte la gestion des déchets, enfin on aide sur la gestion des déchets, la MAP donc, qui existe sur Lombez, un collectif d'un groupement, un groupement d'intérêt économique de maraîchers bio sur le Savès, voilà, qui s'est constitué en GIE et voilà. Nous, avec lesquels on travaille, les Mawajit qui sont une association d'agronomes sur Saint-Élix, et l'université Jean Jaurès qui fait un travail sur l'eau, qui a pris comme exemple en fait le territoire du Savès pour faire toute une étude, pardon, sur l'eau jusqu'en 2050, enfin une prévision en 2050. Donc voilà, puis après, donc effectivement, il y a le travail. L'idée, c'est d'influer sur comme on peut sur les politiques publiques. Et donc, pour ce faire, on a en 2020 initié pour ces municipales-là une liste de propositions en fait de Savès Climat. Donc on avait fait un gros travail d'écriture tous ensemble, très intéressant, sur qu'est-ce qu'on pouvait proposer en fait de concret à mettre en place sur le territoire du Savès pour prendre en compte ce bouleversement climatique donc au niveau des communes. Donc,
0: alors ça, c'est un exercice assez alors courant, pas tant que ça, mais les candidats, alors quelles que soient d'ailleurs les échéances électorales, hein, c'est-à-dire que les députés, lors des législatives, en général, tout un tas d'associations demandent aux candidats de se positionner sur leur terrain. Vous avez choisi de le faire sur les municipales, donc.
1: Ah oui, parce que les municipales, en fait, c'est notre levier d'action. C'est-à-dire qu'en fait, comme je vous disais au début, l'idée, c'est de travailler à échelle humaine, nous, sur notre territoire, et d'être présents sur notre territoire. Donc, sur notre territoire, ben, effectivement, la collectivité locale qui a le pouvoir, ce sont les municipales et la communauté de communes. Et donc l'idée, c'est voilà, de leur montrer, de leur donner des idées. Ils en ont évidemment, faut l'espérer, mais nous en fait, de se positionner très clairement pour donner des propositions très concrètes de mesures à prendre sur le territoire.
0: Rapidement, qu'est-ce que vous leur avez donné comme idée?
1: Par exemple, d'être actif donc sur l'idée d'artificialiser les sols, donc de diminuer concrètement en fait l'artificialisation des sols, de créer des îlots de fraîcheur et favoriser la pousse des arbres, préserver la biodiversité des zones naturelles, avoir une agriculture respectueuse de l'environnement, je dis ça un peu en vrac, mais de diminuer drastiquement les déchets avec des mesures très concrètes, de garantir la continuité du flux des rivières, de restaurer tous les bords des rivières, de replanter des haies, enfin bon, etc., etc., etc. Bon, il y en avait, je ne sais plus combien, mais voilà, donc l'idée, c'est de leur apporter et d'essayer d'influer. Donc bon, ça ne marche pas super, super, mais en tout cas, c'est d'être présent, mais quand même, l'air de rien, en 2020, il y a une commune quand même qui s'était engagée sur plusieurs choses et qui a mis en place quand même plusieurs choses sur ses propositions là, donc on s'est senti quand même un peu utile.
0: Très bien. Un petit mot de la fin pour éventuellement des gens qui auraient envie de créer quelque chose comme ça, un conseil, et ce sera la phrase de la fin.
1: Un conseil, je pense que s'associer, être une association, un collectif de citoyens, on peut faire beaucoup ensemble, et les énergies, la motivation, travailler en réseau, créer des liens et partager tout ça, c'est ça qui nous sauvera.
0: Merci beaucoup Sophie, et je conseille vraiment aux auditeurs d'aller voir ce site de Savès Climat qui donne des idées et qui donne aussi de l'espoir quand on veut agir autour de soi. Merci beaucoup Sophie, au revoir.
1: Merci Nicolas.
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8: Anne Pastor est journaliste, documentariste et productrice de la série Voyage en terre indigène sur France Inter. Pour cette émission Regarde ailleurs, Anne se prête au jeu du micro qu'elle connaît bien. Je l'ai rencontrée sur le festival du Grand Bivouac à Albertville. Anne, toi tu es ici pour présenter une expo sonore et ton dernier livre, La voix des femmes autochtones, publié aux éditions Akinomé. On va en parler rapidement, mais pas que. Moi ce qui m'intéresse c'est ton parcours, parce que j'ai l'impression que tu as passé une bonne partie de ta vie sur les routes du monde à la rencontre des peuples.
9: Tout à fait. En fait, j'ai un parcours assez classique de journaliste. Et puis, mais depuis l'âge de 14 ans, je voyageais avec des amis. J'ai fait la première route de la soie ouverte aux étrangers. J'avais 18 ans. Et puis, de fil en aiguille, en fait, c'est finalement un jour ma grand-mère qui m'a dit « Mais pourquoi tu ne fais pas le lien entre ta passion du voyage et ta vie professionnelle de journaliste ?» Et j'ai appelé Claude Villers. Alors bon, peut-être que vous ne connaissez pas, mais c'est quelqu'un qui a été le premier à proposer du grand reportage de voyage et qui a alterné chaque année. C'était soit le tribunal des flagrants délires, émission humoristique, soit de voyage, et qui m'a dit ok, banco, vas-y. À cette époque, j'avais un ami qui était pilote de ligne et qui faisait depuis quelques années le rallye Toulouse-Saint-Louis du Sénégal sur les traces de Saint-Exupéry, bien sûr. Et donc, voilà, j'ai fait mon premier direct avec une valise satellite pour France Inter, en suivant le rallye Toulouse-Saint-Louis du Sénégal, en petit coucou, évidemment. Et puis, j'intègre le magazine de voyage, je deviens entre guillemets grand reporter, ce qui ne veut rien dire si ce n'est qu'on travaille sur des formats longs. Et puis en 2003-2004, en fait, je rencontre Philippe Descola et à ce moment-là, les Chouars sont aux prises et même prisonniers des exploitants pétroliers qui empoisonnent l'Amazone, sont dans une situation absolument terrible. Ils se demandent s'ils ne vont pas s'ouvrir un petit peu au monde et ils acceptent de me recevoir quelques jours. Et ça va véritablement changer ma vie personnelle et ma vie professionnelle. Personnelle parce que quand j'arrive, ils vont me faire attendre 7 heures dans la case communautaire. En fait, ils me regardaient, ils m'observaient. Et c'était finalement une manière aussi de rentrer en contact et de se rendre disponible à qui, à eux, à leur culture, à qui ils sont. Puis au bout de 7 heures, je me suis levée, je restais que 4-5 jours. Et donc, j'ai dit, bah, peut-être qu'on pourrait commencer à échanger. Mais ça m'a fait prendre conscience de beaucoup de choses. Évidemment, comme je suis une femme, je suis rentrée beaucoup par et avec les femmes, dans la cuisine, à faire à manger, la bière de la chicha, la bière de manioc, qu'on mastique, hein. La bouche, manioc qui est cuit, qui est de la pâte et qu'on a dans la bouche, on le rend liquide et on le recrache. Et ça deviendra la grande bière de l'Amazonie qui peut titrer jusqu'à 12-14 degrés dans les fêtes. Et puis les femmes, je vais me baigner, me laver plutôt à la rivière. Et elles vont m'expliquer en quichua comment me laver pour que l'esprit de l'eau ne me viole pas. Elles parlent quichua et je ne sais pas pourquoi, je comprends ce qu'elles me disent. C'est-à-dire que je prends aussi conscience qu'il y a véritablement une communication non-verbale. Et puis, si tu veux, je me rends compte de leur faculté de résistance longue de plusieurs siècles et l'importance de leur donner la parole, puisque vraiment, ils ont une autre manière d'être, de penser, d'agir dans le monde et qu'ils sont un laboratoire d'idées pour demain. Alors, je vais réaliser 60-80 documentaires pour France Inter et France Culture, dans le cadre d'une série qui s'appelle Voyage en terre indigène, où je leur donne la parole. C'est un peu ma marque de fabrique. Alors, au début, j'avais des entreprises anthropologue qui expliquait un petit peu. Et puis après, je me suis dit, finalement, on peut les entendre. Voilà, à moi, mon travail, c'est de rendre leurs propos accessibles. Quand le chaman de la communauté me dit à 3h du matin, pendant 20 minutes, qui il est, parce que j'ai le malheur de lui demander, pouvez-vous vous présenter, et que 20 minutes après, il en est toujours à me dire qu'il est le descendant du boa et du jaguar, c'est fascinant, mais je ne peux pas diffuser 20 minutes. Et en même temps, c'est très important ce qu'il est en train de me dire, parce qu'ils ont une autre manière de penser et d'associer les idées. Et à travers ça, finalement, ils me racontaient le monde de l'invisible. Donc voilà, donc mon travail va être un peu d'être un messager, une messagère, un transmetteur, etc. etc. Et je vais leur donner la parole. La dernière série, donc Voyage en terre indigène, Voyage en terre d'outre-mer, les oubliés de la République française, Guyane, Mayotte, Polynésie, Nouvelle-Calédonie, et la série en 2018, une histoire francophone des peuples oubliés. Donc là, on est vraiment dans le sujet de la colonisation et de la décolonisation. Et puis, à ce moment-là, la Fondation pour la promotion des femmes et des jeunes filles, Chanel, il se trouve, était dirigée par Myrène Bengoa, qui avait une appétence et qui avait travaillé beaucoup avec les peuples indigènes à la Founaille, et qui me dit, j'ai beaucoup entendu de portraits de femmes, et effectivement, je réalisais, même de manière inconsciente, des portraits de femmes, parce que les femmes, en fait, sont aux avant-postes dans les communautés. Elles sont en charge des ressources, donc elles vont se retrouver en première ligne contre l'extractivisme. Elles sont, à lutter contre le réchauffement climatique. Quand dans la bande du Sahel, il y a une baisse de 20% du taux de pluviométrie et que donc il y a des problèmes d'alimentation et de ressources, c'est des femmes. Elles sont en charge de l'éducation, de la langue, de la culture, etc. etc. Donc c'est vrai que j'ai réalisé pas mal de portraits, mais finalement de manière assez inconsciente, et elle me propose un projet qui les mettra en lumière. J'imagine donc la plateforme documentaire La Voix des Femmes Autochtones, avec un énorme travail sur le son, puisqu'on rentre par une map monde, etc., qui sont à la fois des portraits sonores, des portraits vidéo, mais à partir de photographies autochtones, c'est-à-dire qu'à chaque fois je vais travailler avec un photographe autochtone ou locaux. Au total, c'est 40 portraits réalisés dans 16 pays, qu'évidemment j'ai thématisé en voie de l'émancipation, voie de la nature, voie de l'éducation, voie des arts, et on finit par la voie de la résilience, parce que quiconque a rencontré un jour les femmes survivantes du génocide du Rwanda ne peut pas les quitter, et qu'aujourd'hui malheureusement les Ouïghours, les Rohingyas, etc. sont victimes d'un véritable génocide, et le viol est utilisé comme une arme d'extermination. Et donc voilà, et puis c'est agrémenté de documentaires. On a fait beaucoup d'ateliers à leur demande la troisième année, c'est-à-dire j'ai créé une radio à la demande des femmes de la communauté Sariakou. C'était absolument génial, parce qu'on est arrivé avec un petit matériel, au bout de 3 heures elles savaient mieux s'en servir que nous, et en plus ils sont dans l'oralité, donc ils ont une culture incroyable radiophonique. On est allé faire des ateliers de parole au Rwanda, en Polynésie, on est retourné en Guyane, et puis voilà. Et puis il y a ce livre qui est important de notre côté. Les bénéfices, une fois que le livre sera amorti, seront reversés aux associations des femmes autochtones, et voilà, et c'est la voix des femmes autochtones, voilà.
8: Anne, merci pour ce monologue extraordinaire et incroyable, mais qu'est-ce que tu es prolique, mais voilà, ok, donc si je comprends bien, ce que j'entends, c'est vraiment une vie au service des peuples, ou une vie au service du voyage, hein. C'est vraiment ta profession qui est ta passion, et tu as passé tout ton temps à aller documenter les pays, les communautés, les ethnies.
9: Exactement.

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5: Exactement. Alors au départ le voyage, après je me suis vraiment intéressée aux sociétés un peu en marge. J'ai beaucoup travaillé en Birmanie, au Bhoutan, et puis de fil en aiguille jusqu'à cette rencontre en 2003-2004 avec les peuples autochtones. Et voilà, et j'y ai trouvé ma place, et que peut-être si je peux apporter quelque chose, c'est de leur donner la parole sans jugement, surtout sans jugement. Et je me rends compte maintenant au bout de 15-20 ans que les gens sont beaucoup plus disponibles. Et la première série sur Inter, j'étais le dimanche à 15h, genre rubrique ethno. Et la dernière série, on était diffusée le vendredi à 17h sur le créneau de Charline Vanhoenacker, 1 million d'auditeurs. Donc ça prouve le chemin, ça prouve pas la qualité de la série, je parle pas du tout de ça, mais le chemin parcouru par nous tous. Et aujourd'hui, très très clairement, c'est la voix des femmes autochtones. Elles sont un laboratoire d'idées pour demain, pour construire un monde plus juste, plus respectueux, plus durable. Et elles proposent, mais les peuples aussi proposent toutes ces alternatives. Et en fait, je pense qu'on ne pourra pas s'en sortir si on ne fait pas appel à leur sagesse et si on ne se met pas ensemble à construire le monde de demain.
6: Mais c'est vraiment la problématique qu'on observe depuis des centaines d'années, quand l'homme occidental arrive quelque part dans une ethnie, dans un peuple, plutôt que d'être dans une complémentarité à essayer de comprendre l'autre et voir ce qu'il a découvert de son côté, on va complètement imposer nos propres croyances et traditions.
5: Non, c'est pas fini d'ailleurs. Mais ce que je veux dire, c'est qu'il y a quand même, grâce à des gens comme Philippe Descola et bien d'autres, aujourd'hui, on peut parler d'un environnement avec des humains et des non-humains. Et dire qu'effectivement, il y a des interconnexions entre les plantes, les arbres, le cosmos. Il y a 15 ans, on vous prenait pour un fou. Aujourd'hui, c'est acceptable. Quand Descola dit dans son dernier livre « La nature n'existe pas », il est entendu. Donc un long chemin a été fait, des journalistes se sont impliqués, je pense à Sylvie Brieux, Éric Julien qui est un peu le messager des Coguilles, pourquoi pas Maurice Rebex, à notre échelle, à nous, c'est 60 documentaires. Je pense que les gens sont de plus en plus disponibles, et quand je vois le succès du film samedi matin, Nos Racines, pas évident, parce que là on est vraiment dans le monde de l'invisible, et la conférence qui suit derrière avec 300 personnes qui applaudissent et qui ovationnent Alina qui est Cheyenne du Montana. Et là je me dis, les choses changent, les gens sont beaucoup plus réceptifs, c'est plus les bons sauvages. Oh, il y en a toujours qui pensent ça, mais laissons-les penser ça, avançons ensemble.
6: Par rapport à ce travail que tu as fait dans différents pays, hein, tu parles de 16 pays, mais il y en a eu sûrement beaucoup d'autres aussi, où tu allais rencontrer différentes voix. Quels seraient les grands messages portés par ces communautés qui seraient importants et urgents d'entendre aujourd'hui ?
5: Le collectif. D'ailleurs, dans l'autochtonie, comme on dit, il n'y a pas de « je suis, tu es ». Là, les femmes, quand elles prennent la parole, elles ne la prennent pas pour elles, elles la prennent pour les femmes, elles la prennent pour les peuples, et elles la prennent pour l'humanité et pour demain. Sans doute aussi parce qu'elles sont à la fois femmes, épouses et mères, mais elles pensent véritablement à l'avenir de leurs enfants. Et la différence avec les hommes, j'allais dire, c'est qu'elles sont beaucoup plus dans un langage de transparence, elles sont beaucoup plus cash. Et elles sont dans l'action, quoi. Elles sont dans l'action parce que, par définition, il faut aller chercher à manger pour nourrir les enfants et la famille, ben, il faut y aller. Donc il faut trouver. Donc il faut trouver des solutions. Et c'est comme ça qu'elles deviennent des expertes de terrain, comme dit Indou Marou, qui va les représenter à la COP27, puisque depuis quand même quelques années, les savoirs autochtones sont reconnus en matière d'écologie. C'est qu'elles n'ont pas Bac plus 10. Par contre, elles savent, en regardant les étoiles, en regardant le sens du vent, en regardant une bouse de vache, comment va l'écosystème et comment le gérer et comment le soigner et le guérir. Et ça, c'est très très important. Donc voilà, le collectif, évidemment beaucoup beaucoup moins d'ego. Je pense que ce qui nous tue, ce sont nos égos, et le collectif, et d'œuvrer pour le bien commun, pour le summa causa, le bien vivre en harmonie, le bien commun, une société où le bien commun serait au centre et au cœur de cette société là je crois qu'on en est loin.
6: Donc sortir du système de propriété.
5: Ah ben, il n'y a pas de propriété. Par exemple, les femmes s'occupent du chakra, du jardin, mais quand il y a un chakra, le chakra de l'une d'elles, où c'est le moment de la récolte du manioc, elles vont toutes ensemble cueillir la récolte du manioc, et puis après, ce sera au tour de l'autre. Et si une, par exemple, parce qu'il y a eu un problème, n'a pas de manioc, on va lui donner le manioc. C'est ce qu'on appelle à la fois les mingas, c'est la gestion collective de la propriété. Et même au niveau de la démocratie, ce sont pour certains des ancêtres de la démocratie directe. Je pense en particulier aux Indiens taquilés sur l'île Titicaca. Tout simplement, on va vous chercher. Vous ne pouvez pas vous présenter. Vous savez que vous serez plus pauvre que plus riche à la fin de votre mandat et vous serez immédiatement révocable à tout moment. Et vous ne pouvez être choisi qu'associé à votre femme. Donc, homme et femme. Ça en dit long quand même sur nos systèmes politiques et nos systèmes de pensée.

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1: Anne, qu'est-ce qui te motive de continuer comme ça à voyager, aller à la rencontre de ces peuples ?
2: Qu'est-ce qui me motive alors je pense que ce serait vraiment très prétentieux que de se dire que j'ai une mission qui est de porter la parole. Mais en fait, je travaille aussi, par exemple, en ce moment, je suis en résidence journaliste en l'Aisne. Et c'est pareil, je porte la parole des jeunes. On est dans un territoire un peu isolé. Donc vraiment, en fait, peut-être mon objectif, c'est de porter... d'offrir aux gens qui n'ont pas la parole un espace de parole et de faire en sorte, puisque moi mon métier c'est un métier d'artisan, de faire en sorte que leurs paroles soient entendues. Après, à titre personnel, je pense qu'on s'enrichit des rencontres, de notre rencontre aujourd'hui, de la rencontre de ces peuples. Là en fait je me suis rendu compte que je n'étais pas partie depuis 6 mois parce qu'il y a eu beaucoup d'activités, le livre, et en fait ça me manque. En fait je me nourris de leur richesse et de leurs rencontres. Et à la rencontre littéraire, on me posait une question sur la définition de l'identité. En fait, j'ai répondu en biaisant un peu la question, en disant j'adore la définition d'Erik Erikson qui parle d'un ensemble d'harmonie. Et je pense qu'on a une identité individuelle qui évolue au cours de la vie, tout comme on a une identité collective au départ de l'appartenance à un groupe qu'on ne peut pas renier, mais qu'en fait cette identité elle devient plurielle et elle s'enrichit des rencontres, et que dans tous les cas les identités elles se superposent et elles ne se soustraient pas.

0: Anne, qu'est-ce que tu as envie de dire à tous les jeunes qui veulent être journalistes aujourd'hui ou qui veulent vivre de leur passion? Est-ce que c'est possible encore de voyager, d'aller à la rencontre de ces traditions et de ces peuples?
1: Oui, c'est possible. Alors, il y a plusieurs questions dans ta question. Être journaliste, c'est encore possible, c'est compliqué, c'est aujourd'hui très très formaté. Je crois qu'il faudrait retourner à l'essence même du journalisme quand j'apprends que à Libé, plus personne ne veut partir en reportage. Dans les journalistes de la nouvelle génération, c'est terrible. Parce qu'en fait, bon, là je réponds avec grand plaisir, mais en fait je suis bien que sur le terrain. Enfin, c'est mon métier, c'est d'être sur le terrain. Après, bon voilà, j'anime des conférences, ça fait partie de mon métier, mais c'est pas forcément ce que je préfère. Et je crois qu'aujourd'hui, ben voilà, les jeunes journalistes ont plus très envie de partir en reportage. Je vais faire la vieille, moi, j'ai commencé à travailler, il n'y avait pas internet, il n'y avait pas de téléphone portable, et pourtant je travaillais à l'étranger. Ben, je faisais quand même. Et puis qu'on est dans une sorte d'urgence. Moi, là, c'est il ne faut pas chercher forcément, même si, effectivement, il faut manger, il faut payer son loyer à la fin du mois. Mais je pense que si on est dans une démarche comme ça de business, ça ne peut pas fonctionner. Ça peut arriver au bout de 15 ans, au bout de 20 ans, mais c'est les résultats d'un engagement. Oui, il y a toujours des manières de voyager, le Wi-Fi, il y a toujours des manières de... Ces communautés, vous arrivez, vous dites, ben, moi, j'ai envie de rendre service à la communauté, vous serez accueillis sans argent et vous serez logés, on vous nourrira. Donc oui, il y a des manières alternatives. Par contre, il faut être en capacité d'être disponible et surtout d'arriver sans jugement. Et c'est ça qui me fait un petit peu peur d'une société où tout est très clivé, où voilà, on fait des procès sur les réseaux sociaux, où on a l'impression de tout savoir. Moi, je ne sais rien et plus j'avance et moins je sais. Et ça, je crois que c'est pas tendance.
0: Anne, tu dis que tu te sens bien essentiellement sur le terrain. Pourquoi ? Qu'est-ce qui fait que tu te sens mieux sur le terrain qu'ici ? Qu'est-ce que tu retrouves là-bas qui fait que tu te sens à ta place ?
1: Ben justement, le fait... Alors, j'ai une famille, j'adore mes enfants, j'ai des amis, j'adore être en France et à Paris. Mais justement, d'être avec eux, c'est... Ils sont super cash, super nature, ils s'embarrassent de rien. Bon, il faut savoir qu'ils vous disent jamais non frontalement, donc il faut apprendre à décoder. Juste un petit exemple, et peut-être qu'on terminera là-dessus, juste un dernier exemple. On a une petite raison, on se connaît tous. Hein. Donc on me demande il y a quelques années d'accueillir des Indiens de la forêt du Panama qui étaient en prise avec les narcotrafes, la déforestation. Enfin, c'était absolument terrible ce qu'ils étaient en train de vivre. Ils n'avaient jamais quitté le Panama, donc on était vraiment dans un Indien dans la ville, c'est-à-dire dans l'avion, ils voulaient accrocher le hamac. Moi, je les récupère donc à la maison, chez moi. Chez moi, c'est un peu l'ambassade du monde. Dès qu'ils arrivaient, ils déshabillaient ma fille qui était petite.

0: étaient un peu franchouillardes et tout. Et en fait, ils étaient fatigués. Et en fait, ils sont montés dans leur chambre, dans le grenier. J'avais aménagé une chambre dans le grenier. Ils ne sont jamais redescendus. Et 20 personnes étaient là pour eux. Et bien, eux, non. Ils étaient fatigués. Donc, ce n'était pas le moment. Et bien, voilà. Finalement, ça remet bien les choses à leur place. Et c'est ça. De ne pas s'embarrasser des choses, mais d'être soi. D'être soi.
1: Et à l'écoute de soi.
0: Et à l'écoute de soi, à l'écoute des autres et d'être en harmonie. Alors après, évidemment, aujourd'hui, le népotisme peut arriver, la corruption peut arriver. Voilà, ils ne sont pas du tout angéliques. Faut arrêter de les prendre pour des anges. Faut arrêter de les mettre sous cloche aussi. Ce sont des êtres humains. Mais au moins, ça, sur le moment, j'étais pas très très contente. Mais de toute façon, je savais que je pouvais rien faire. Enfin, il y avait quand même 20 personnes qui étaient là pour eux, quoi. Et non, je dis, ben non, ils sont partis se coucher. C'est un peu bizarre, mais voilà, mais c'est ça. C'est-à-dire qu'on est dans un rapport très nature, je te donne. Il y a aussi une autre définition de l'autochtonie qui est tu dois rendre à la communauté ce que tu as reçu de la communauté. Ben voilà, c'est ça. C'est pas s'encombrer d'hypocrisie. Et puis, c'est être tout simplement soi et être en capacité de se... à la fois de se reconnecter avec soi-même, on en parlera, certains pourraient parler d'éco-spiritualité, mais de se connecter avec les autres humains et non-humains.
1: Le livre sur la table s'appelle La voix des femmes autochtones, publié chez Akinomé. Pourquoi avoir choisi que des voix de femmes ?
0: Oui, c'est une très bonne question parce que ça n'est pas un projet féministe ou il l'est en soi. C'est-à-dire qu'en fait, la Fondation pour la promotion des femmes et des jeunes filles Chanel m'a proposé de créer ce projet. La plateforme documentaire, donc 40 portraits dans 16 pays, des portraits photographiques, sonores, des conférences, des documentaires. Et ça, finalement, c'est pas la conclusion, parce que le projet continue toujours. Et donc, c'est le projet Chanel. Mais vous avez entièrement raison, c'est-à-dire que pour moi, derrière la femme, il y a avant tout un être autochtone et dont la parole doit encore être entendue, bien comme je le disais précédemment, elle l'est de plus en plus. Ça devient même parfois, je trouve, trop une tarte à la crème.
1: Autochtone, je veux bien que tu reviennes sur ce terme, parce que je pense à peuple premier, peuple racine, première nation, il y a beaucoup de termes.
0: Alors, autochtone, c'est le terme onusien et c'est le terme qui est utilisé dans les instances internationales. C'est la même chose que peuple racine, que peuple premier ou que indigenous people. Sauf que quand on traduit, ça peut avoir une connotation qui peut déplaire. Première nation, les Québécois, les Canadiens ont demandé à s'appeler première nation. Autochtone, c'est être le premier né. Le natif d'un territoire, c'est vivre avec sa langue, sa culture, son mode de vie, sa cosmogonie, sa vision du monde, en somme, son identité propre. Ils sont plus de 470 millions dans le monde, 238 millions de femmes, réparties dans 90 pays, sur, je crois, des terres où se concentrent 80% de la biodiversité mondiale. D'où, effectivement, une place extrêmement importante de la nature dans leur organisation sociale et spirituelle. Mais ces peuples-là appartiennent toujours à des minorités qui sont menacées, des droits sont bafoués, leur terre peut être très souvent spoliée, ils peuvent gêner un projet dominant de multinationales, je pense par exemple à toutes les industries qui sont dans l'extractivisme, et leurs traditions sont méprisées. Et quand même, c'est ce que je disais au début, force est de constater qu'ils ont une faculté de résistance absolument incroyable et qu'ils continuent quand même à vivre et d'une manière différente de la nôtre. Et que c'est pour ça, ça a été ça le point de départ des documentaires, c'est qu'il est temps d'échanger, d'écouter et puis d'apprendre surtout avec eux.
1: Peut-être, on va finir là-dessus, comment est perçue la parole des peuples autochtones ? Est-ce que tu as l'impression qu'ils sont de plus en plus reconnus, écoutés pour ce qu'ils ont à nous apporter, ou au contraire, ils sont en train de disparaître ?
0: Ah non, non, alors, certains peuples sont en voie de disparition. Merci Internet, merci les réseaux sociaux, et merci la nouvelle génération des peuples qui a été éduquée, qui a été à l'école. Il y a même, par exemple, chez les Navajos, il y a des avocats, il y a des chercheurs de très grand renom. Donc, voilà, maintenant ils parlent au même niveau que les autres. Hein. Quand Trump accordait des concessions, il y avait les avocats derrière Navarro qui attaquaient en justice. Ça, c'est très important. Quand je parle des réseaux sociaux,

0: sociaux et d'Internet, c'est que peut-être qu'ils sont passés de rien du tout au téléphone portable. Et ils utilisent Internet, qui est la meilleure des armes quand Raphaël Correa les traite de terroristes environnementaux. Deux minutes après, eux répondent par Instagram, par Snapchat, etc., etc. On est donc en Équateur et je pense à la communauté Sariakou. Donc c'est énorme ces progrès-là. Après, c'est vrai, il y a des communautés qui sont en voie de disparition. La problématique aujourd'hui est aussi et surtout des peuples qui sont non contactés et qui souhaitent rester non contactés. Mais il n'empêche que moi, je dirais que globalement, il y a un mouvement global. D'ailleurs, 95, le premier forum des femmes à Pékin, 95, le premier forum des femmes autochtones. Et c'est la revanche des femmes autochtones. Là, j'ai posté ce matin la première femme ministre autochtone au Canada. De même, on a nommé une présidente de l'Assemblée constituante, Elisa Lincoln, récemment, qui était au Chili. Donc c'est la revanche des femmes autochtones, c'est la revanche quelque part des autochtones, bien que le mot revanche ne soit pas du tout le terme approprié. Mais aujourd'hui, on ne peut pas faire sans eux. Et vous allez voir à la COP27, maintenant, il y a des conférences en parallèle des conférences habituelles, des autorités ou des chercheurs. Il y a des conférences avec les peuples autochtones parce que leur savoir en matière d'écologie est maintenant mondialement reconnu. Donc ils sont de plus en plus entendus. Oui, certains sont en voie de disparition, je pense aux Ouïghours, aux Rohingyas, etc. Et il faut que le monde bouge pour ça. Et en même temps, moi, j'ai bon espoir. Ils sont dans une nouvelle ère. Ils ne sont pas du tout dans le même timing que nous. Nous, on est dans l'urgence, dans le court terme. Eux, voilà, si c'est dans 10 ans, dans 15 ans, ce sera dans 10 ou 15 ans. Merci beaucoup.
1: Merci Anne Pastor. Le bouquin s'appelle La Voix des femmes autochtones, publié aux éditions Akinomé. Donc tu continueras, toi, dans les années à venir, à te dévouer à la cause des peuples.
0: Oui, oui. D'ailleurs, j'ai un nouveau projet, je ne peux pas en parler. Évidemment, ce sera avec les femmes autochtones. J'en parlerai quand je l'aurai débuté. Et puis, vous pouvez aller voir la plateforme documentaire femmesautochtones.com. Merci beaucoup.
1: Anne, merci à toi pour cet entretien. Donc, pour en savoir plus sur le projet de Anne, La Voix des femmes autochtones, je vous invite à aller sur son site internet. Vous pouvez aussi réécouter ce podcast sur tous les médias de streaming en ligne. Merci.
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1: Merci à tous pour votre écoute. Le podcast s'appelle Regarde ailleurs et donne la parole à ceux que je rencontre sur mon chemin de photographe voyageur, ceux que j'aime interviewer, ceux qui pour moi sont inspirants, partant de l'idée qu'une personne, que le parcours de vie d'une personne peut en inspirer beaucoup d'autres. J'espère que cette émission vous aura plu. N'hésitez pas à en retrouver d'autres sur toutes les plateformes de streaming en tapant Regarde ailleurs.

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0: Il est 13h.
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0: 15h de l'après-midi.
1: Il est 15h.
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3: Folie post-coloniale. Quatre enquêtes sur des parcours psychiatriques.
4: Une mise en récit sensible et réflexive de la recherche historique face à l'archive. Une série documentaire de l'équipe MADAF, Madness in Africa. Raphaël Gallien, Camille Évrard, Paul Marquis, Romain Tiquet. Écrite par Gina Aitmedi et réalisée par Chloé Despax.
5: Bonjour à toutes et à tous, je m'appelle Romain Tiquet, je fais partie de l'équipe de recherche qui a travaillé sur la série radiophonique Folie postcoloniale, dont vous allez écouter 3 des 4 épisodes dans quelques instants. Ce projet, c'est le résultat de 2 ans de travail entre une équipe de chercheurs et de chercheuses du CNRS et une autrice radio et réalisatrice sonore, Chloé Despax. Alors pour comprendre la genèse de cette série, il faut revenir en 2023, quand notre équipe de recherche du projet MADAF, Madness in Africa, un projet de recherche réunissant historiens, historiennes et anthropologues travaillant sur la santé mentale dans différents pays africains à travers la décolonisation, se retrouve quelques jours pour réfléchir à la façon de partager nos travaux de recherche d'une manière différente, plus large, plus accessible. On a pour habitude de publier des articles ou de présenter nos recherches en cours dans des conférences universitaires, mais là, on voulait sortir de ces formes classiques de restitution et proposer autre chose. Le projet Folie postcoloniale part de ce désir commun d'investir d'autres formes d'écriture des sciences sociales et de témoigner à un plus large public que le seul cénacle universitaire les résultats de nos travaux scientifiques et surtout la manière dont on a travaillé pour arriver à ces résultats. Et donc sur l'impulsion de l'une d'entre nous, on est parti sur l'idée d'un format audio, podcast, puis on a rencontré Chloé Despax qui a accepté de se lancer dans l'aventure avec nous, avec le soutien de Radio Grenouille, radio associative basée à Marseille, en production exécutive. On parle d'aventure car cette collaboration n'allait pas du tout de soi, de l'écriture collective du projet et des épisodes à la réalisation et aux étapes de montage jusqu'à la diffusion. Il y a eu tout un travail d'apprivoisement entre deux milieux professionnels qui n'ont pas l'habitude de travailler ensemble, le milieu de la recherche et le milieu de la création. Et le fait d'avoir l'opportunité de confier la coordination scientifique à notre collègue anthropologue Gina Aitmedi a permis une forme de médiation et a contribué à ce que cette collaboration enrichissante s'opère dans de bonnes conditions. C'est de cette collaboration fructueuse qu'émergent ces 4 enquêtes. Les 4 enquêtes qui constituent la série Folie postcoloniale s'appuient pour chaque épisode sur une archive médicale et en particulier un dossier de patient qui a été hospitalisé dans une structure psychiatrique, que ce soit à Madagascar en pleine période coloniale, dans un hôpital militaire pendant la guerre d'Indochine, à l'hôpital de Blida Joinville pendant la guerre d'Algérie et enfin à l'hôpital de Fan à Dakar dans le Sénégal de la fin des années 50 au moment de l'indépendance du pays. Chaque dossier de patient mis en onde sous une forme documentaire mais aussi fictionnelle constitue le point de départ pour suivre une enquête, ses coulisses, ses particularités et ses aspérités propres, mettant en lumière les rapports complexes de l'historien et de l'historienne à son objet d'étude et à sa discipline. Mais plus largement, à travers ces parcours psychiatriques déroutés et parfois déroutants, chaque épisode fait ressurgir les pulsations d'une époque, les vies qui la traversent et résonnent encore aujourd'hui. En espérant que cela résonne aussi pour vous, bonne écoute.
6: Folie post-coloniale. 4 enquêtes sur des parcours psychiatriques.
4: Une mise en récit sensible et réflexive de la recherche historique face à l'archive. Une série documentaire de l'équipe MADAF, Madness in Africa. Écrite par Gina Aitmedi et réalisée par Chloé Despax. Premier épisode par Raphaël Gallien.
7: Dissection coloniale. Sur les traces d'un instituteur malgache interné en 1928.

jeudi le 19 juillet 1928. Le cœur est la partie indispensable qui met le sang en mouvement régulier en allant dans tout le corps, soit par le nerf synommé artère et l'autre en question en nominative veine. L'artère est un vaisseau capillaire qui apporte le sang en qualité proprement parfaite pour en mention d'en distribution en espèces de chaque nerf et finirait en organe. La veine est ainsi une autre espèce de vaisseau qui se met au sang en communication. Lorsque ceci vient d'en être pompé par tout ce dont on a besoin pour chaque organe d'un homme mâle ou d'une animale femelle, ainsi de suite. Revient au cœur. Installation intérieure du sang qui pourrait en être réduite en propreté. Après avoir été nettoyé en place nécessaire et où il redescend à chaque organe. Enfin, le sang, pour ainsi dire, ne cesse point d'en être en circulation pour que nous puissions

0: C'est le dossier d'un homme interné à l'asile d'aliénés d'Anzanamas, qui est donc le principal asile de Madagascar. Et c'est précisément le dossier de Jean R. Alors je tais volontairement son nom de famille ici par souci d'anonymat. C'est quelqu'un qui est âgé d'une trentaine d'années au moment où il se retrouve interné en 1928.
1: Raphaël, est-ce que tu peux nous parler justement de la trajectoire de ce Jean R. jusqu'à son internement ?
0: C'est un instituteur qui est plutôt bien noté par l'administration jusque-là. Il enseigne à quelques kilomètres de l'asile seulement. Il est né sur les Hautes-Terres, au centre du pays. Il a réussi une éducation scolaire, donc c'est un lettré, une personne assez proche des valeurs coloniales, qui semble s'interroger sur la légitimité des savoirs et représentations françaises vis-à-vis des savoirs et représentations malgaches.
1: Donc son destin bascule complètement de l'institution scolaire à l'institution asilaire. Où est-ce que tu as retrouvé justement la trace de cet homme ?
0: Au sein de l'hôpital d'Anzanamas, donc, parmi plus de 1000 autres dossiers. Et son dossier m'a interpellé parce que c'est un dossier très épais, très fourni, avec de nombreuses pièces. C'est un dossier où il y a notamment des dizaines de ce que lui nomme des dissertations, c'est-à-dire des textes qu'il écrit de manière quasi quotidienne pendant plus d'un mois et demi, où il revient sur son rapport au savoir, le rapport aux ancêtres, le rapport à la tradition, au savoir scolaire, aux mythes et légendes, etc. Et donc son délire prend pour objet ces points-là, ces points de crispation, plus ou moins propres à la société malgache et aux recompositions sociales et politiques qu'elle connaît en situation coloniale. Et l'institution asilaire, précisément, eh bien, par le geste de l'internement, elle vient conserver les traces de ses paroles et de ses écrits jugés délirants, pathologiques par les contemporains, à travers des procédures administratives qui donnent corps au dossier, des procédures administratives plus ou moins normées. Par exemple, dans de nombreux dossiers, comme celui de Jean R., on retrouve l'anamnèse, c'est-à-dire la restitution par le médecin des événements que lui juge pertinents pour expliquer la situation de l'interné et comment il en est arrivé là. Ça peut être des éléments de sa trajectoire, de son histoire personnelle, familiale, ou plus largement les symptômes tels qu'ils se sont présentés jusqu'à son arrivée à l'asile.
2: Asile d'aliénés, Madagascar, juillet 1928. Jean R., interné depuis le début du mois, est instituteur à l'école du village d'Ambouch-Manzac. Le matin du 25 juin 1928, un lundi, son attitude a brusquement changé. Arrivé dès l'aube, avant ses collègues, il s'installe à l'entrée de l'école pour demander à chacun de s'agenouiller devant lui. Arrivé en classe un peu avant tout le monde, contrairement à ses habitudes, il déclarait qu'il était le seul, le plus haut placé à tous les points de vue. Et il nous forçait à se mettre devant lui, genoux par terre, pour le saluer. Il traitait de cochons, avec menaces de coups et de mort, tous ceux qui ne voulaient pas obéir à l'ordre de le saluer. On ne pouvait plus entrer dans sa classe, parce que c'est lui qui serait le directeur, et qu'il nous mettrait à mort si nous nous avisions d'entrer dans sa classe. La nouvelle s'est répandue dans le village et beaucoup de parents venaient chercher leurs enfants. Ce fut impossible de les retenir car ils avaient entendu les tutoiements, les menaces de mort et ils ont eu peur. Jean R. s'est beaucoup relâché ces trois dernières années. Dangereux pour les autres et pour lui-même, il doit être maintenu.
1: Comment est-ce que toi, Raphaël, en tant qu'historien, tu travailles sur ces dossiers d'internement, sur leur contenu complexe ?
0: Ce sont des archives difficiles, peut-être plus difficiles encore qu'à l'habitude, parce que quand on a la trace comme ça d'un délire, il ne faut pas manquer d'interroger tout le hors-champ qui le constitue. C'est-à-dire que cette archive, elle est le fruit d'une sélection de la part du médecin qui vient assembler des pièces qu'il juge pertinentes pour monter un dossier médical. Deuxième point important, c'est que le délire, c'est une adresse. C'est une adresse à un contexte. Et c'est une adresse qui s'adapte à son environnement. En premier lieu, on peut être frappé par le fait que Jean R. délire en français. Et puis, ce délire s'adapte en fonction de qui on a en face de soi. En l'occurrence, ici, un médecin qui incarne aussi, d'une certaine manière, les valeurs occidentales. Et c'est tout ce hors-champ qu'il ne faut jamais manquer de vue, qu'il faut installer au centre du questionnement. Et c'est à partir de cela qu'on peut ensuite rentrer plus en profondeur dans le délire de Jean R. Parce que, évidemment, Jean R. essaye ici de nous dire quelque chose. Il nous adresse un message, en l'occurrence, qui se cristallise autour de la question du cœur, mais il n'empêche que c'est une tentative parmi d'autres de formuler des réponses à des difficultés, à des tensions du quotidien.
1: Donc tous ces éléments-là dont tu parles créent, j'imagine, des zones d'incertitude méthodologique.
0: C'est des lignes énigmatiques, il faut le dire, quand on se retrouve face à un texte, une dissertation, comme Jean-Hervé le dit, comme celle portant sur le cœur. J'aurais pu prendre une autre archive, hein, plus simple, plus linéaire, mais à mon sens, le travail de l'historien doit aussi se situer à cet endroit-là. L'archive psychiatrique, le délire, c'est aussi cela. Dès lors, qu'est-ce qu'on en fait de ça? Comment on en rend compte? Qu'est-ce qu'on en dit? Avec le risque d'être toujours dans la surinterprétation, d'être toujours dans le surinvestissement, voire dans le travestissement et la falsification de cette archive. Il s'agit donc pour moi d'assumer que tout ne prend pas un tour cohérent, que tout n'est pas immédiatement lisible, et interroger ce qui résiste précisément à l'explication. Une incertitude donc qui ne doit pas nous détourner de l'archive, moins encore la discréditer, mais au contraire, assumer cette écoute, cette lecture qui est une écoute possible, située, limitée, qui ne se veut pas omnisciente, et qui cherche à recontextualiser un certain nombre de signifiants, en l'occurrence ici le signifiant cœur, qui moi, en tant qu'historien, me renvoie notamment à la question du pacafou à Madagascar.
1: Est-ce que tu peux nous parler justement de ce pacafou ?
0: Oui, la figure du pacafou, alors c'est un voleur de cœur, comme on dit, cannibale, qui se nourrirait de l'énergie de ce cœur, qui l'arracherait à des jeunes enfants. Alors le pacafou, c'est qui ? C'est généralement des Vazas, c'est-à-dire des Français, des Européens, qui sont désignés à travers ce terme. Ça peut aussi être des Malgaches, sujets assez proches des sphères occidentales. Et c'est un mythe qui apparaîtrait dans la seconde moitié du 19e siècle, au moment où la médecine européenne, la médecine occidentale s'installe sur l'île. Donc il y a là une concurrence entre différents régimes d'interprétation quant au rapport au cœur et au corps aussi de manière plus large et à toute sa symbolique.
1: Il y a le cœur, mais il y a aussi la mise en écriture à laquelle tu t'intéresses dans cette archive.
0: Oui, absolument. Le sensible de l'archive, c'est aussi cette trace-là, c'est-à-dire qu'au-delà du récit du cœur, on a un texte, une main qui écrit, selon un certain style, avec des ratures, des taches d'encre, par exemple. Alors jusqu'à quel point interpréter ces ratures et ces taches d'encre, jusqu'à quel point nier leur contingence et leur donner un sens, c'est une question difficile. Il n'empêche que de regarder cette archive, c'est aussi en apercevoir les intensités qui parcourent cette existence, des intensités si fortes que quelques semaines seulement après être arrivé pour la première fois en Zanamasne, eh bien Jean R. va y mourir, expliquant dans un de ses derniers écrits avoir dépensé la totalité de sa force d'homme.

0: Vendredi, le 20 juillet 1928. Dissertation française. Le cœur et les intestins. Le cœur a pour maintenir le cou, la gorge, la voix en thorax, en formation d'une espace de suc ou de poche arrondie, soit qu'il en ait en possession d'aliments, de telle sorte qu'il soit en mai en chaque organe de l'intérieur. Pour ainsi dire, des appareils en digestion comme quoi les intestins grêles et ceux en gros poids dont s'en accumulent les excréments en état de volume pour en être jetés hors de l'appareil en nominatif synommé harmonome double, en nomination que dérive toute évacuation de certains poids en forme régulière, qui peut ainsi en être avec un écoulement jusqu'à ce que les croûtes finissent en état d'en être jetées en terre ou fosse d'aisance. Les poumons et le cœur. Petit 1. Les poumons se divisent en deux groupes. Petit 2. Les poumons du devant.
1: La partie inférieure s'adapte contre les os du dos.
0: La partie du devant s'appuie sur colonne vertébrale essentielle, un organe.
1: C'est ce qui distingue ces deux parties en espèce.
0: Ensuite, alors les poumons du devant nominales, principalement quelques nutritions pour tous les mouvements en air,
1: ou débris d'aliments,
0: organes. Venant de tout ce qu'on a avalé,
1: le fonctionnement de
0: ces deux parties
1: et de la gorge,
0: et c'est en cela là que provient la distribution
1: d'un appareil nominatif
0: qui pénètre dans tout le corps,
1: glande
0: pour chaque être vivant, en nature

0: Dissection coloniale. Sur les traces d'un instituteur malgache, interné en 1928.
1: Une enquête historique menée par Raphaël Gallien. 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Deuxième épisode, par Camille Évrard.
0: À éliminer définitivement de l'armée. Indochine, 1953. Soldat Moussa L, matricule 3786, deuxième classe, base aérienne numéro 193, Tourane. Théâtre d'opérations extérieures, Extrême-Orient. Dans l'armée française depuis 2 ans et 3 mois. En Indochine depuis 6 mois.

Hospitalisé à Tourane du 14 au 31 janvier 1953 pour crise excitomotrice chez un paranoïaque. Transféré au service neuropsychiatrique de Chocouane le 31 janvier 1953 pour syndrome d'excitation motrice chez un prédisposé susceptible, inadaptable aux conditions actuelles d'Extrême-Orient. À réformer.

0: Oui, bonjour, c'est Camille Évrard, j'ai rendez-vous aux archives.
1: Oui, je vous ouvre.
0: Merci. Alors, on est à Limoges, au Sama. Sama ?
2: Le service des archives médicales hospitalières des armées. Je suis Monsieur Gimet, je suis le responsable du département exploitation. C'est le service qui s'occupe de la communication des dossiers médicaux.
0: Et oui, merci beaucoup de vous être rendu à nouveau disponible pour m'accueillir, parce que je sais que vous avez bien d'autres missions que d'accueillir les historiens et les historiennes.
2: Notre travail premier, effectivement, est de répondre à la demande de tous les patients qui ont transité dans les hôpitaux et qui ont besoin d'un retour de leur dossier pour quelque raison que ce soit. Je vous amène donc à la salle de lecture, où il doit déjà y avoir Madame Élodie Charrier, qui travaille sur un sujet de l'Extrême-Orient également.
0: Je voulais qu'on regarde ensemble le dossier. Peut-être on peut se mettre
3: sur la chaise.
0: Élodie Charrier, historienne de la psychiatrie pendant la guerre d'Indochine. Toi, tu as beaucoup travaillé sur le service psychiatrique de Chokwan, donc à Saïgon, pendant la guerre d'Indochine. Tu as une vision très large, en fait, des soldats du corps expéditionnaire qui sont hospitalisés en psychiatrie à cette époque. Tandis que moi, depuis peu, je mène une enquête sur les soldats ouest-africains de l'armée coloniale qui sont rapatriés pour troubles psychiques, à la fois pendant la guerre d'Indochine et pendant celle d'Algérie. Il faut d'abord revenir sur le contexte de la guerre d'Indochine, qui commence juste après la Deuxième Guerre mondiale et qui va durer 8 ans, de 1946 à 1954, et pour laquelle l'armée française recrute en masse afin de contrer l'insurrection indépendantiste indochinoise.
4: Donc elle va recruter des combattants très variés, parce que dans ce moment de sortie de guerre, on a de grandes difficultés de recrutement. On va notamment avoir des tirailleurs, ceux sur lesquels tu travailles, mais aussi des soldats de la métropole, des légionnaires qui viennent un peu de partout en Europe. On va avoir

Subsaharienne, c'est une partie des soldats de l'Empire colonial français qui participent, mais ça représente environ 60 000 soldats sur ce demi-million du corps expéditionnaire français au total.

0: voilà le dossier de Moussa El. Moussa El, c'est un pseudonyme hein, que j'ai choisi. Donc c'est un tirailleur guinéen d'une petite vingtaine d'années. Ce qui est intéressant, c'est que il est d'abord hospitalisé à Tourane, là où il sert. Donc Tourane, c'est une grosse base militaire aérienne française qui est située sur la côte de la Nam en Indochine. Et en fait, c'est une des missions privilégiées des tirailleurs sénégalais que d'être les gardes de cet endroit. Donc Moussa El, c'est pas quelqu'un qui est dans une unité combattante. Mais plutôt que de faire juste son service militaire, on va le convaincre de s'engager pour l'Indochine. Ça, c'est aussi une stratégie assez commune de l'armée dans les colonies. Et je voulais te montrer ce dossier. En fait, ce qui est sorti du lot pour moi dans ce dossier, c'est que c'est le seul où j'ai trouvé deux lettres manuscrites signées du nom du soldat.
1: J'ai trouvé une photo d'un patient aussi, une fois. C'est assez rare, et en même temps, pour avoir travaillé sur presque 1000 dossiers là récemment, ça arrive régulièrement, et c'est vrai que c'est toujours une grosse émotion, parce que subitement, surgit une individualité, une subjectivité. Mmh. Le fait, effectivement, qu'on ait des regards différents de médecins, on finit par... Enfin, surgit la voix du malade. Et là, ça devient intéressant parce qu'on sort de ces sources purement administratives, purement militaires, très rigides.
0: Qui écrasent,
1: tout à fait, qui sont vraiment surplombantes. Et en même temps, parfois, qui parlent de choses, j'allais dire... dramatiquement humaine. Et c'est là où les dossiers sont quand même vraiment une source intéressante, parce qu'on a à la fois, voilà, ces logiques, j'allais dire, de domination, d'oppression qui sont là, et en même temps, parfois, on arrive quand même à apercevoir les patients.
2: Rapport du chef de bataillon Rivière, commandant la compagnie de garde de l'air numéro 590, au sujet du soldat africain de deuxième classe, Moussa El. Depuis son arrivée à la compagnie en novembre 1952, le soldat africain Moussa El avait attiré mon attention par un comportement anormal, tantôt apathique, tantôt se montrant très excité et d'une nervosité excessive. Un soir, vers le 10 décembre, sans aucune raison apparente, armé d'un couteau, il se met en état de fureur, se livrant à des gestes très désordonnés en parcourant le cantonnement dans tous les sens. La semaine suivante, étant de garde la nuit dans une tour, il s'emporte violemment et débite des flots de paroles ininterrompus et plus ou moins compréhensibles, touchant les cadres et l'armée en général. Après quelques jours d'accalmie, le 14 janvier, il fait une crise particulièrement violente. Brusquement s'en prend à un gradé européen, l'appelle et lui dit « Pourquoi tu as insulté mon père ?» Il hausse le ton et cherche querelle à ce gradé. Finalement, il consent à se rendre de lui-même à l'infirmerie de la base, mais se proposant de tuer l'adjudant de compagnie qui, prétendait-il, l'avait traité de nègre. Après enquête, j'ai appris sur son compte, en particulier par un Africain du même village que lui, qu'il était déjà connu, étant enfant, comme étant sujet à des crises de nerfs, à la suite desquelles il tombait, puis se calmait. Considérant qu'en état de crise, ce militaire est dangereux, j'ai l'honneur de demander son rapatriement sanitaire pour

0: une partie des magasins d'archives, en tout cas, du service. On voit tout un tas de rayonnages remplis de cartons. Algérie, ici Maroc, Tunisie. Et là, on arrive à Extrême-Orient, toujours avec des noms de lieux, de villes. Et ensuite, on a ce rayonnage navire-hôpitaux. On retrouve la manière dont moi, je suis arrivée au dossier de ce fameux Moussa El. C'est-à-dire que j'ai consulté des registres pour l'année 52 et 53 de navire-hôpitaux. Donc c'est le navire-hôpital Oregon du 8 mars 53 par lequel Moussa El a été rapatrié de l'Indochine vers la métropole avant de rentrer, on imagine, en Afrique occidentale, en Guinée. Et là, en fait, c'est trié par type d'affection. On a un sommaire qui nous explique d'abord le récapitulatif, les blessés chirurgicaux, médicaux, tuberculeux et mentaux. Et dans mentaux, on a trois catégories, mentaux calmes, mentaux demi-agités et mentaux agités. Et page 41, et on retrouve ici, il est en fait dans mentaux demi-agités. Hein, le sixième dans la liste, c'est bien notre tirailleur seconde classe à la compagnie de garde de l'air. Et la phrase juste de diagnostic, c'est « idée de persécution avec agitation psychomotrice ».
1: Nous allons aller dans le magasin d'archives à côté pour aller chercher dans le fichier général le dossier médical de ce soldat. Donc dans ces boîtes, les dossiers sont classés par ordre alphabétique. Il vous faut trouver le bon dossier.
2: Docteur Bigot, médecin à l'hôpital de Tourane, le 14 janvier. L'histoire racontée par le malade. Au cours d'une observation faite par un sous-officier, ce dernier l'aurait traité de nègre. Moussa El, n'admettons pas cette appellation, se serait emporté à lui dire qu'il lui casserait la... S'il l'appelait ainsi, Moussa El aurait ajouté « Un adjudant doit punir, mais pas m'insulter ». Il ajoute que ce qui le vexe, c'est d'être considéré comme un fou alors qu'il ne l'est pas. Réinterrogé quelques jours après sur les motifs de son admission, il raconte la même histoire d'une façon très intelligible et très calme. Docteur Delouvain, psychiatre à l'hôpital de Chokwan, Saigon, début février. À l'examen, sujet assez à l'aise, logoréique, fort de son droit, ne reconnaît absolument pas les faits qui lui sont reprochés, en donnant une version tout à son avantage. L'insulte de sale nègre revient comme un leitmotiv. C'est le seul élément racial que l'on puisse trouver. En raison de l'agressivité et des crises d'excitation motrice violente du sujet, il est nécessaire d'envisager son élimination définitive de l'armée. En conclusion, à réformer.
3: Monsieur le directeur, le capitaine médecin-chef à la base SP-61-552. Je vous ai correspondant en ces lettres pour savoir, comme je suis en bonne santé, que moi, je le présente bien que l'armée française. Mais lui ne m'a pas donné à la bonne santé, mais il m'a dit de le tourner mon tête, que moi, je n'ai pas de capacité. Comme le adjudant que si de capacité, comme des adjudants ne m'a jamais dit. Maltraiter, c'est bien des nègres. C'est pour ça que m'a dit même commission Mais moi, toujours, je me présente les armées françaises en bonne santé. Bon, maintenant, je vous salue bien. Je termine ma lettre. Le soldat 2e classe, Moussa L, numéro 37-186.

0: c'est tout ce qu'on a, cette lettre, d'une certaine manière, de directement relier à notre soldat, et ça le fait exister d'une manière bien particulière. J'en ai longuement parlé avec une collègue sociolinguiste, Cécile Van Den Haven, qui travaille beaucoup sur les lettres de tirailleurs, alors plutôt pour la Première Guerre mondiale, mais surtout sur le français tirailleur, donc cette langue vraiment spécifique à l'institution militaire coloniale. Hein. Mais ici, on est face à quelque chose qui n'est pas tellement de cet ordre-là, de cette langue, parce que parfois il y a des mots avec une orthographe assez complexe qui sont correctement écrits, et par contre certains mots qui sont pas du tout identifiables. La question que je me pose, c'est de savoir si cette graphie spécifique, si ce vocabulaire étonnant, il est dû à la difficulté avec la langue du soldat, mais le reste du dossier, dans l'échange avec les médecins, semble montrer qu'il s'exprime facilement, ou bien à son état psychique qu'on imagine là au plus mal. Mais la question de la langue, elle est vraiment centrale dans cette affaire.
1: On l'a dit tout à l'heure, hein, mais il y a une grande diversité en termes d'origine des soldats en Indochine, ce qui fait que dans la pratique psychiatrique au quotidien, c'est un véritable défi. On a ainsi beaucoup de dossiers, notamment de tirailleurs, où on va avoir des diagnostics de débilité mentale, d'oligophrénie, d'arriération mentale. Effectivement, la question, c'est aussi comment ces problèmes de langue pèsent aussi sur la définition des troubles en elles-mêmes.
0: Là, ce qui m'importe avec ce dossier, c'est de poser cette question de l'incommunicabilité dans l'institution militaire coloniale, et encore plus quand il s'agit de santé mentale et de troubles psychiques.
1: Ça me fait penser à un dossier d'un tirailleur sénégalais qui... Alors, on retrouve une lettre qu'il adresse lui aussi à son capitaine, où il revient sur sa situation à l'hôpital de Chokwane, où il explique qu'en fait, il est fou parce qu'il est là, en Indochine. Et il dit, si j'étais au Sénégal, cela ne serait pas la même chose. Et là, il n'y a vraiment pas de problème de maîtrise de la langue, puisque dans la lettre, il écrit un français tout à fait correct. Et pour autant, il va être taxé d'un diagnostic de débile mental, arriéré, alors même que c'est en complet décalage avec ce qu'on perçoit, en tout cas dans le dossier. Et puis aussi cette idée que, effectivement, le patient lui-même met au compte du contexte colonial et guerrier sa folie.
0: C'est évidemment quelque chose qui traverse toute la relation coloniale, cette question de la langue, et finalement de maintenir la position du colonial sur le colonisé, c'est bien de le maintenir dans un défaut de langue qui va l'inférioriser en permanence, en fait. Et moi, je me suis dit, j'aurais envie de l'entendre dire ce que je comprends de sa lettre, mais dans sa langue maternelle.
2: Comme le adjudant Casey de capacité, comme des adjudants ne m'a jamais dit. Maltraiter, c'est bien des nègres. C'est pour ça que m'a dit, même commission, mais moi toujours, je me présente.
3: Kaïdaka, armée française, en bonne santé.
2: Kafokun kende, animal. Capacité. Mais Anna, adjudant chef, a comme un concours de sinité, kunde te se baraque la bouton animal. Malan, a conforme mina. Kaban kanani, kanfanani. Kanna mobile nani. Amada on fana madi fo ka fo mo konde farafinke mo noni mala yo vola mamina akofo mamina mala akofo mamina adon depinde bilara sore asia bara mena nya ke la nyumala e pi nya to ba kan fo la nyumala me malo minka alo men ke la ndila ole gbani na nyumala ole kantoro o mo toto le ton valido ole gbani na

0: a éliminé définitivement de l'armée. Indochine, 1953.
1: Une enquête historique menée par Camille Évrard. Réalisation, prise de son et montage, Chloé Despax. Dans le rôle de Moussa El, Baba Lamfia Soiré. Aide à l'interprétation, Mac Béali Yatara. Dans le rôle de l'institution des médecins militaires et du chef de bataillon, Jean-Claude Dumas. Avec la participation de Fabien Gimé et Élodie Charrier. Mixage, Jean-Baptiste Imbert. 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Financé par le Conseil européen de la recherche. 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

0: Troisième épisode, par Paul Marquis. Un taxi pour Berouaghia. Algérie, été 1962.
1: Encore la plus grande fête et la victoire, c'est le 16 juillet 1962. Vive la LN et les FLN.
2: Vive l'indépendance.
3: Vive l'Algérie algérienne.
2: Vive l'indépendance.
3: Vive la liberté.
4: Hôpital psychiatrique de Blida, département d'Alger. Dossier médical. Aline D, 28 ans. Célibataire ou épouse de, non renseigné. Profession, sans. Né le 16 décembre 1934 à Annecy. Domicilié à Médéa Café Glacier. Entré le 19 juillet 1962. Copie du certificat d'admission. Jeune femme européenne, vraisemblablement déséquilibrée constitutionnelle, ayant fait une bouffée délirante avec hallucination polysensorielle. Réactionnelle aux festivités de l'indépendance. À point éthylique. Cette malade a déjà subi une cure de désintoxication dans une clinique suisse. Doit être admise pour traitement dans un hôpital psychiatrique.
5: Paul, tu travailles sur l'histoire de la psychiatrie coloniale depuis plusieurs années. Comment est-ce que tu as découvert ce dossier d'Aline D?
6: J'ai découvert ce dossier dans le cadre de mon travail de thèse qui portait sur l'histoire de la psychiatrie coloniale en Algérie. Aline D est admise au sein de l'hôpital psychiatrique de Blida, autrement dit l'HPB, qui ouvre ses portes en 1933. Et au moment de son admission, à l'été 1962, l'HPB est encore l'un des deux seuls établissements psychiatriques publics de toute l'Algérie nouvellement indépendante. Au cours de mes recherches, j'ai eu la chance d'accéder aux milliers de dossiers de patients qui sont admis au sein de l'HPB entre les années 30 et les années 60. Et le dossier d'Aline D faisait partie de ce large corpus de dossiers.
5: Pourquoi ce dossier en particulier a-t-il retenu ton attention ?
6: La trajectoire de cette jeune femme, qui est partiellement retracée dans son dossier médical, a fait résonner quelque chose chez moi. Bien que les dossiers se présentent sous une forme très stéréotypée, ils sont souvent porteurs d'une charge émotionnelle et affective très forte, auxquelles les historiennes et historiens du social sont vraiment sensibles. Il y a quelque chose de tragique, en fait, dans la trajectoire de cette jeune femme qui est prise dans les derniers soubresauts de la guerre d'indépendance algérienne.
5: Au moment de son admission, on entend ce diagnostic de déséquilibré constitutionnel. Est-ce que tu peux nous expliquer à quoi il renvoie ?
6: Le libellé renvoie à une théorie qui est formulée à la fin du 19e siècle, et qu'on pourrait désigner comme la théorie de la prédisposition. C'est une théorie qui consiste à considérer que certains individus seraient prédisposés à la maladie mentale du fait de leur terrain biologique et psychique. Et dans le cas d'Aline D, le médecin qui est en charge de son diagnostic d'admission identifie l'alcoolisme comme un facteur prédisposant à la maladie mentale. Et ce qui est intéressant, c'est que dans le même temps, il fait apparaître les festivités de l'indépendance comme un élément déclencheur. Et en fait, il y a déjà une forme de hiérarchie entre d'un côté l'alcoolisme qui serait l'élément prédisposant et les festivités qui ne seraient qu'un élément déclencheur. Cette formulation diagnostique telle qu'elle est énoncée là, d'une certaine manière, fait peser la responsabilité de la maladie sur la patiente en question, sur Aline D.
0: Entretien avec la malade. 31 juillet 1962. Malade, allongée sur le canapé, médecin assise à côté d'elle.
7: Je suis née à Annecy en 1934. Nous sommes six frères et sœurs, je suis la troisième. Mon préféré, Claude, il fait son service militaire et il a rempilé. Mon père est très sévère, il a été dans le camp de concentration de Buchenwald pendant 3 ans. Nous hébergeons des gars de la résistance.
0: Un souvenir ? pénible de cette époque?
7: J'avais 8 ans et...
8: J'ai peur la nuit.
7: J'ai encore peur la nuit.
0: Nous arrivons à apprendre qu'un garçon a tenté de la violenter. Délivré par les résistants. Entre parenthèses, souvenir confus.
5: Paul, dans quel cadre se déroule l'échange qui est mis en scène dans la séquence précédente ?
6: C'est un extrait de l'entretien qui est mené entre la psychiatre Suzanne Misserlich et la patiente Aline D. au moment de son admission en juillet 62. Et c'est donc l'extrait tel qu'il est retranscrit dans le dossier. Tous les patients et patientes, quand ils sont admis à l'hôpital psychiatrique de Blida, sont soumis à un ou plusieurs entretiens qui sont menés par un ou une psychiatre ou l'un de leurs internes. Et les questions qui sont posées au moment de ces entretiens ou de cet entretien ont pour vocation à retracer la trajectoire de la malade afin de déterminer ce qui pourrait jouer dans le déclenchement de la maladie. Dans le vocabulaire psychiatrique, on parle d'anamnèse pour qualifier ce processus.
5: Et les entretiens d'admission sont-ils systématiquement et intégralement retranscrits dans les dossiers de patients ?
6: À ce niveau, les situations sont extrêmement variables d'un dossier à l'autre, mais ce qu'il faut savoir, c'est que les retranscriptions intégrales sont très rares. Généralement, ce que je retrouve dans les dossiers, c'est un résumé de quelques lignes qui reprend les principaux éléments de l'entretien avec ce que le psychiatre ou la psychiatre considère comme signifiant. Ce qu'on pourrait dire en définitive, c'est que tous les éléments qui sont retranscrits dans le dossier sont toujours filtrés par la psychiatre et qu'en fait, on a une retranscription qui est à la fois partielle et partiale de l'entretien qui a été mené entre les deux femmes.
5: Selon toi, qu'est-ce que cette retranscription laisse finalement transparaître de l'entretien entre Aline D. et la psychiatre ?
6: Contrairement au sociologue, l'historien ne peut pas accéder de visu à la scène qu'il étudie. Il est toujours conditionné à l'archive sur laquelle il travaille. Et évidemment, cette archive, ce dossier, ne donne que partiellement à voir les échanges, les interactions qu'il y a entre la psychiatre et la malade. Mais on a quand même une idée de ce qui se joue entre elles. En fait, d'un côté, on a la psychiatre, dont l'enjeu est de mettre en confiance la malade pour obtenir le maximum d'informations sur sa vie et sur sa trajectoire. Et puis de l'autre côté, on a une patiente qui oscille entre des postures de réticence. En fait, elle est placée dans une position, elle doit arbitrer entre ce qu'elle peut, veut ou doit dire à la psychiatre et ce qu'elle souhaite conserver pour elle pour maintenir son intégrité morale et psychique.
0: Vous vous êtes fait soigner en Suisse ? Une cure contre l'alcool ?
9: Oui, pendant 3 semaines. J'aime bien l'apéritif, le champagne.
0: Et après votre divorce ?
9: Mon père m'a reprise, mais il m'interdisait de sortir. Je le faisais quand même. Il m'a roué de coups, alors je suis partie sans dire au revoir à personne.
0: Où alliez-vous ? Connaissiez-vous quelqu'un en Algérie ?
9: Une dame d'Algérie au café m'a prêté le journal d'Alger. J'ai lu une petite annonce barmaid demandée d'urgence. Je suis partie, sans écrire.
0: En quelle année ?
9: En 1960. Je ne sais pas. J'étais déjà ici pour les barricades. J'y étais. Je connais très bien la Gaillarde, sa femme. Je leur portais du café. Et ça m'a valu des histoires avec la police.
0: À Alger, elle a successivement travaillé dans plusieurs bars, dont certains dotés de chambres de passe. Les aurait quittés aussitôt avisés des services qu'on attendait d'elle. C'est le seul point de l'entretien dont la véracité est suspecte.
5: Les violences et les stéréotypes de genre sont très présents dans le dossier d'Aline D.
6: Oui, la trajectoire d'Aline D est ponctuée de violences de genre qui pèsent sur son itinéraire. On peut penser à l'agression qu'elle subit quand elle est enfant. On peut penser aux accusations de sa belle-mère d'être une femme dénaturée parce qu'elle s'occuperait mal de ses enfants. On peut aussi penser aux violences de son père, au moment où elle retourne chez lui après avoir divorcé. Et le fait d'être une femme n'exonère pas non plus la psychiatre de stéréotypes de genre et de stéréotypes moraux sur la trajectoire d'Alindé. Elle reprend aussi cette question de l'alcoolisme, sur laquelle elle interroge la jeune femme. Elle évoque aussi des soupçons de prostitution et de frivolité. En fait, on voit bien à quel point toute la vie de cette jeune femme, toute sa trajectoire, est relue à l'aune du déséquilibre constitutionnel dont elle serait supposément atteinte. D'une certaine manière, on pourrait dire que le passé de la jeune femme devient son passif psychiatrique.
5: Comment ces violences de genre s'articulent-elles aux violences de guerre auxquelles Alindé fait face après son installation en Algérie ?
6: Le point commun entre ces violences, qu'elles soient de genre ou de guerre, est qu'elles disparaissent des différents diagnostics qui ponctuent l'hospitalisation d'Alindé. En quelque sorte, l'anamnèse se traduit par une forme de dépolitisation de la vie de la patiente. Alindé arrive pourtant en pleine guerre d'indépendance algérienne, à un moment où certains Européens commencent à faire le trajet en sens inverse. Et elle se trouve mêlée à un événement marquant du conflit, la Semaine des Barricades.
5: Quelques mots sur l'événement ?
6: La Semaine des Barricades est un mouvement insurrectionnel qui se déroule du 24 janvier au 1er février 1960. C'est un événement qui se produit dans un contexte très particulier, qui est celui de la politique d'autodétermination qui a été engagée quelques mois auparavant par le général de Gaulle. Et cette politique a suscité un profond mécontentement chez une partie de la population européenne qui est partisane du maintien de l'Algérie française puisqu'elle risque, à terme, de déboucher sur l'indépendance de l'Algérie. Et donc au cours de la semaine en question, de violents affrontements opposent à Alger, d'un côté les forces de l'ordre et de l'autre les insurgés qui bénéficient de l'implication et du soutien d'une partie de l'armée. Le député Pierre Lagaillarde, à qui Alindé dit avoir servi le café, est l'un des chefs de file de ce mouvement insurrectionnel qui éclate donc en janvier 1960. Il fonde par la suite l'OAS, l'organisation de l'armée secrète, qui est une organisation clandestine qui s'oppose très violemment à l'indépendance de l'Algérie.
10: Dans la nuit d'Alger, ce soir de vendredi, tout le monde attend, aux barricades comme dans les postes de garde. Insurgés et militaires, tout le monde attend d'une même attente le discours que va prononcer le général de Gaulle. Et de Gaulle parle.
11: Certains à Alger sont entrés en insurrection. Ils ont tiré sur le service d'ordre. Ils ont tué de bons soldats. Ils se dressent en armes contre l'autorité de la France. Je dis à tous les soldats français, votre mission ne comporte aucune équivoque et aucune interprétation. C'est moi qui porte le destin du pays. Tous les soldats français doivent donc m'obéir.
0: La femme de son patron et amant est rapatriée en France depuis 2 mois avec sa fille de 14 ans. L'épouse écrit à son mari pour le sommet de se séparer d'Alindé. Faute de quoi, il ne reverrait plus sa fille. La veille de son admission chez nous, nouvelle tentative de suicide, Alimenoctal.
9: Mon ami adore sa fille, il ne voudra jamais la perdre, il renoncera plutôt à moi. Je ne me rappelle pas du tout ce que j'ai fait après. Un taxi pour Berouadja. Je me suis retrouvée ici.
12: Un taxi pour Berouadja. Algérie. Été 1962. Une enquête historique menée par Paul Marquis. Réalisation, prise de son et montage, Chloé Despax. Dans le rôle de la psychiatre, Laurie Belanca. La patiente, Laurie Hébert. Alindé Enfant, Marie-Lou Flayac. Dans le rôle de l'institution, Jean-Claude Dumas. Entretien réalisé par Gina Aitmedi. Aide à l'écriture, Isabelle Azac. Mixage, Jean-Baptiste Imbert. Produit par le projet de recherche MADAF, Madness in Africa. Financé par le Conseil européen de la recherche. Une coproduction, Radio Grenouille, Studio Euphonia. Vous venez d'entendre 3 des 4 épisodes de la série Folie postcoloniale. Le 4e épisode est celui qu'a porté l'historien Romain Tiquet. Romain, tu peux nous dire en quelques mots quelles étaient les conditions du tournage de ton épisode qui s'appelle « Il est inutile d'évoquer mon passé, Sénégal, 1959-1961 ».
13: Alors en novembre 2024, on est parti avec toi, Chloé Despax, au Sénégal pour le tournage de l'épisode consacré à mes recherches. Et on a passé près de 10 jours à la clinique psychiatrique Moussa Diop, là où avait été hospitalisé Alioune Diaye, près de 60 ans plus tôt. Et c'est là qu'on a été accueillis par l'équipe médicale de la clinique. Et dans l'épisode, on entend d'ailleurs un entretien avec sa directrice actuelle, Aïda Silla, justement sur sa relation avec le papier et l'archive. Et ces 10 jours de tournage ont permis d'enregistrer aussi la lecture des lettres d'Alioune et de son oncle, respectivement jouées par Bamba Bifree et Mamadou Diol. Et ensuite, Chloé, tu as poursuivi ton travail de field recording dans les couloirs, les cours et les patios de l'hôpital.

0: Donc je vais vous lire le synopsis de cet épisode « Il est inutile d'évoquer mon passé ». Qui était Alioune Ndiaye, jeune patient à la clinique de Fan, témoin intime du Sénégal à l'aube de son indépendance. Sénégal, 1956. À la veille de l'indépendance du pays, la clinique psychiatrique de Fan ouvre ses portes à Dakar. Des centaines de patients et patientes sont hospitalisés dans la première structure psychiatrique du pays. Cet épisode propose de suivre deux itinéraires, celui d'Alioune N, hospitalisé à Fan à 6 reprises entre 1958 et 1962, celui de l'historien Romain Tiquet à la recherche des dossiers médicaux de cette clinique. Ce voyage sonore nous plonge dans le Sénégal du tournant des années 1960 et plus particulièrement dans la vie intime de ce jeune homme âgé d'une vingtaine d'années. Au travers de nombreux écrits bruts consignés dans son épais dossier, comme des lettres et des poèmes, Alioune témoigne de son enfance, de sa maladie et plus largement du contexte politique dans lequel il évolue, en pleine décolonisation du Sénégal. Pour écouter, il est inutile d'évoquer mon passé, Sénégal 1959-1961, ce quatrième épisode d'une vingtaine de minutes. Rendez-vous sur la page dédiée à la série sur le site de Radio Grenouille. Merci au Voyage Radiophonique.
1: Merci au Voyage Radiophonique pour sa diffusion.

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0: 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Et c'est l'heure des années jazz. Les années jazz, c'est le mercredi de 19h à 20h, rediffusé le samedi qui suit de 18h à 19h. Nicolas Leborgne est à la mise en onde, Michel Jules est au micro. Au programme de cette édition du mercredi 20 mai 2026, trois nouveautés françaises. Baptiste Bailly, trio, Christophe Del Sasso en duo avec une chanteuse Shekina Rhodes et Julien Diaye qui se fait appeler Jules Train. On voit à qui il peut penser. Trois nouveautés françaises donc et une nouveauté américaine, la chanteuse Gabriele Cavassa avec un certain Joshua Redman au saxophone invité. Si vous voulez connaître les dates de le concert pour le mois qui vient dans la région de Rouen, je vous conseille évidemment d'aller sur le site jazzag.com. Vous aurez tous les renseignements voulus. La deuxième partie de cette émission sera consacrée au 50e parallèle. On débutera un 11 mai 1976 à Willingen en Allemagne avec des musiciens de Chicago qui sont en balade avec en particulier Ralph Sutton au piano et Bob Wilder à la clarinette. Nous monterons jusqu'à Stockholm avec un duo, Alice Babs voix, Nils Lindberg piano, et nous enchaînerons avec un autre duo, avec les mêmes instruments d'ailleurs, Hélène Merrill voix et John Lewis piano, et ça se passe dans les studios RCA de New York. Nous monterons un petit peu dans le New Jersey pour aller dans le studio de Rudy Van Gelder pour écouter le trio de Ron Carter avec Kenny Barron et Ben Riley. Puis direction Tokyo avec le trompettiste japonais Terumasa Ino. Il sera accompagné d'ailleurs de Cecil McBee à la contrebasse. Et nous terminerons l'émission à Paris avec des musiciens américains de jazz traditionnel autour de Arnett Cobb au saxophone ténor, Mill Buckner à l'orgue, etc. Les années de jazz, c'est parti.
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0: Et pour commencer, l'anniversaire d'une chanteuse. Une chanteuse qu'on a vue de temps en temps en France d'ailleurs. Elle est née à Lisbonne un 20 mai. Elle est de parents originaires du Cap-Vert. Elle s'appelle Carmen Souza. Et la voici dans une composition de Ross Silver, Saul Searching, Carmen Souza. Happy birthday to you. Tout le disque est consacré d'ailleurs à Horace

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1: Après Carmen Souza, trois musiciens français. Le premier que je vous propose s'appelle Baptiste Bailly. Il a eu l'idée de s'emparer du répertoire médiéval à la façon de jazz. Le voici par exemple dans un morceau de Jehan de l'Escurel, poète du XIVe siècle. Le morceau s'appelle « Amour, voulez-vous accorder ?» Baptiste Bailly Trio. Ça vient de sortir et ça s'appelle « Amour

Après ce disque « Amour courtois » paru il y a déjà 2 mois, une nouveauté parue cette semaine, le flûtiste et compositeur Christophe Del Sasso, qui a invité une saxophoniste alto qui s'appelle Shekhtina Rhodes. Le morceau est un morceau de Christophe Del Sasso qui s'appelle « Spirit of Three ». Christophe Del Sasso, Shekhtina.

Autre disque qui paraît cette semaine, il s'agit d'un musicien qui se fait appeler Jules Train, parce qu'il s'appelle Julien de son prénom, mais Ndiaye de son nom de famille. Il est saxophoniste, et évidemment Jules Train, ça fait penser à Coltrane. Et là, il reprend un fameux thème de Miles Davis, All Blues, qui était paru originellement en 1959 sur le disque fameux Kind of Blue. Julien Ndiaye, autrement dit, Jules Train, All Blues.

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1: Après trois nouveautés françaises, une nouveauté américaine, une chanteuse qui s'appelle Gabrielle Cavassa, qui a invité d'ailleurs un certain Joshua Redman au saxophone. Voici un thème de Burt Bacharach qui s'appelle « Raindrops keep falling on my head ». Gabrielle Cavassa.

0: Gabriele Cavassa qui a sorti ce disque sur le label Blue Note et dont le producteur est un certain Joshua Redman qu'on a entendu au saxophone.
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0: 50e parallèle, les enregistrements d'il y a pile 50 ans cette semaine. On commence à Billingen en Allemagne avec des musiciens qui nous viennent de Chicago et qui sont plutôt de la vieille école. Il y a Wild Bill Davison au cornet, il y a Bob Wilder à la clarinette, Ralph Sutton au piano et la rythmique est plutôt autrichienne et suisse. Islay Kinger en particulier à la contrebasse. Voici un thème de Bob Wilber lui-même, New City Deity, par le Chicago Jazz Giants.

nous étions le 10 ou le 11 mai 1976 à Willingen en Allemagne. On monte jusqu'à Stockholm pour retrouver la grande chanteuse Alice Babs. Il a ce produit uniquement en duo avec le pianiste Nils Lindberg et ils reprennent un morceau de Duke Ellington et Billy Strayhorn, Daydream, Alice Babs.

après un duo piano-vocal, un autre duo piano-vocal. C'est le hasard du calendrier. C'était 2 jours plus tard, à New York, dans les studios RCA, la chanteuse Hélène Merrill se produit avec le pianiste du Modern Jazz Quartet John Lewis et ils reprennent un thème de Richard Rodgers et de Lauren Hart, I Didn't Know What Time It Was. Hélène Merrill voix, John Lewis piano.

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1: Après cet étonnant duo, d'ailleurs, il faut que j'en dise un petit mot parce que Hélène Merrill, elle est de parents croates et curieusement, John Lewis, pianiste du Modern Jazz Quartet, a une épouse qui est d'origine croate également. L'épouse de John Lewis s'appelle Mirjana Vevoranic, donc c'est ce qu'il a dû les rapprocher. On avance d'une journée, on se déplace un petit peu dans le New Jersey, dans le studio de Rudy Van Gelder, avec le trio de Ron Carter, trio formidable, Kenny Barron piano, Ben Riley batterie, et ils reprennent une composition de Thelonious Monk et Kenny Clark, le fameux Epistrophe, le trio de Ron Carter.

Nous étions le 18 mai 1976 dans les studios Rudy Van Gelder près de New York, direction Tokyo le même jour. Et le trompettiste Terumasa Ino est avec une équipe moitié japonaise, moitié américaine. Dans les Américains, il y a Cecil McBee à la contrebasse et James Toomey aux percussions. Une composition de Terumasa Ino lui-même qui s'appelle Ogyuta, qui donne le titre à son album Terumasa Ino.

tout doucement à la fin de cette émission. Si vous voulez avoir le programme des concerts dans la région, je vous conseille évidemment d'aller sur le site jazzag.com. En cette fin de semaine, d'ailleurs, il va y avoir des concerts super intéressants, des duos Sandrine Bonner et Eric Truffat qui seront à Saint-Georges-de-Bocherville, samedi 23 mai 20h30, et le lendemain, dimanche 24 mai à 17h, à la Maison pour tous de Sotteville, il y aura le duo Sarah Murcia contrebasse et Matt Maneri saxophone alto. Les années de jazz, c'est terminé pour ce soir, c'est terminé pour cette semaine. Je vous donne rendez-vous la semaine prochaine pour de nouvelles années de jazz. Bonne semaine à tous. Au revoir. On se quitte avec Mill Buckner et ses copains. Ça s'appelle Margie, c'est une de ses compositions.

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Mesdames et messieurs, bonsoir. DJ Nasr réouvre son cabinet musical pour votre rendez-vous hebdomadaire du samedi soir, toujours de 20h à 22h sur Radio HDR 99.1 FM. Comme je vous l'avais annoncé lors de l'émission précédente, le célèbre virtuose avant-gardiste et malheureusement défunt DJ Mehdi est à l'honneur ce soir. De ses débuts dans la musique avec le groupe de rap Ideal J jusqu'au toit du monde en tant que pilier de la French Touch, aux côtés des Daft Punk, Cassius, Justice ou encore son ami fidèle Pedro Winter du label légendaire Headbangers Records. La particularité de DJ Mehdi est qu'il avait été un DJ incontournable de la scène rap et par la suite de la scène électro à l'international. Cette émission se déroulera de façon chronologique afin de bien comprendre son évolution musicale ainsi que de l'héritage qu'il avait laissé aux passionnés de la musique au sens large du terme. DJ Mehdi, ce producteur et compositeur que certains qualifiaient de paradoxe musical vivant, se définissait lui-même plutôt comme l'intermédiaire ou le trait d'union entre le monde du rap et celui de l'électro. Ces deux genres musicaux totalement différents pour certains étaient à ses yeux complémentaires et pouvaient se ressembler bien plus que l'on ne le pense. Sans plus attendre, nous commençons cette émission donc spéciale DJ Mehdi avec le morceau La vie est brutale, sorti en 1992 du groupe de rap Ideal J, composé de Kerry James, anciennement Daddy Kerry, de Jesse Monet et de DJ Mehdi lui-même en tant que beatmaker du groupe à seulement 15 ans. Alors reste branché sur les ondes de Radio HDR 99.1 FM, la radio qui te cultive pour que ton esprit s'active. C'est parti, let's go l'équipe.

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Quel instru, quel coup de guitare, quel beatmaker, DJ Mehdi à seulement 15 ans.

réalité. Idéal J, DJ Medi à la prod. Attaque contre-attaque avec Kerry, Kerry James, DJ Medi, Jesse Monet, 9-4 présente jusqu'à Colombe 9-2. Et t'es toujours sur Radio HDR 99.1, 99.1, en direct du cabinet musical

0: 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On recherche 4 évadés d'un quartier chaud de Vitry-sur-Seine.
1: Les évadés sont 13 clans, Mokobé, AP, Rimka.
0: 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Ils sont prêts à.
1: J'ai média la prod, bien évidemment.
0: 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Hein. 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
2: Pour des.

Idéalgie Introduction. Combat continue. Toujours sur Radio HDR 99.1, 99.1 avec DJ Nas en direct du cabinet musical. Alors, il faut leur brancher. Ce soir, c'est spécial. Émission DJ Mehdi, chronologiquement parlant. Pow! Pull up-moi ça, DJ Nas.

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Non, non, non, non. Moi, je dirais plutôt, c'est les hommes qui changent, les humains, plus généralement. Les codes, ils changent pas. 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Génération mafia qu'un free, 1994, 9-4.

ça mon grand frère Edinho. Demain, on va faire écouter des classiques, des ro-ro classiques du rap français. 9-4 représents. C'est la mafia qui a un free. 113 clans.

Le combat continue, Ideal J, t'es toujours avec DJ Nas en direct du cabinet musical sur Radio HDR 99.1 FM, 99.1 RO99.1 RO99.1. On fait que de se répéter, c'est normal, c'est une émission spéciale qui me tenait particulièrement à cœur sur la, comment dirais-je, la discographie de DJ Nas. Pour moi qui est le plus grand et le plus talentueux et le plus avant-gardiste de tous les DJ

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0: Pour les amateurs et les fanatiques de ROH de Guerre, ROH de Zef, je crois que vous connaissez pas toute sa discographie. Voilà une partie.
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Les ambiances dans les, à la fin des années 90, dans le 9-4, plus particulièrement à Vitry, Choisy, Orly. Écoute l'ambiance. Sombre. Sombre. Sombre. Les gens sombres. Et tout de suite et maintenant, le morceau Ulysse de son, du premier EP solo de DJ Mehdi. Était toujours sur Radio HDR 99.1, 99.1, c'est reparti. C'est là que je la laisse du début à la fin. Écoute et admire. Un solo légendaire. Et puis, si t'aimes pas, bah t'écoutes pas Epi, c'est tout. Je dirais plutôt que tu connais rien et puis c'est tout. L'épopée d'Ulysse, pour ceux qui ne connaissent pas, allez lire le livre. Un chef-d'œuvre. Chef-d'œuvre littéraire, parallèlement avec un chef-d'œuvre musical. Camberge.

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Et maintenant, bien évidemment, encore et toujours DJ Mehdi pour le morceau Partir, l'original, le sample original de Jams. C'est reparti l'équipe. Une basse et juste une mélodie.

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0: DJ Mehdi pour le morceau Naja, coproduit avec Zdar du groupe mythique et légendaire Cassius. C'est reparti l'équipe sur Radio HDR 99.1, 99.1 Werda avec DJ Nas en direct du cabinet musical. Et DJ Amo Nerner vient d'arriver Bonsoir. Dans les studios et va vous passer un petit mot.
1: Bonsoir à toutes et à tous, bonne écoute.
0: Pas
1: d'ambiguïté avec le cabinet musical.
0: Nana s'est fait la coupe à 500 e. Dédicace à ROH de guerre. C'est reparti l'équipe. Et on pull up tout ça.

Et tout de suite et maintenant, DJ Mehdi avec le morceau Camigroot. Camigroot Star, je dirais plutôt. Bomba Remix, issu du premier EP intitulé Espion, l'EP, mot pour mot, lettre pour lettre de DJ Mehdi. C'est reparti l'équipe. Hey.

Et maintenant, la musique et le morceau d'Orly à Orly, interlude 1, issu de l'album solo de Carlito, de la Mafia Quinfri, l'homme de l'ombre de la Mafia Quinfri, je dirais plutôt, MC Carlito. Tout de suite et maintenant sur Radio HDR 99.1 pour la spéciale émission DJ Mehdi en direct du cabinet musical avec DJ Nas. Alors reste branché sur Radio HDR 99.1, 99.1. C'est reparti l'équipe. Carlito. Pow!

Toujours et encore, DJ Mehdi à la prod et à la composition du morceau Estelle de Carlito. T'es toujours sur Radio HDR 99.1, 99.1 Wahda avec DJ Nas en direct du cabinet musical. C'est reparti les

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0: 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C'est reparti les.

La voix du ghetto, celle-là, c'est ma préférée de l'album, le contenu sous pression de Carly. Elle reste toujours branchée. HDR 99.1.

La Mafia Cafri, on débarque avec leur morceau, on débarque. Et t'es toujours sur Radio HDR 99.1, 99.1 en direct du cabinet musical de DJ Nas. Alors reste toujours branché l'équipe. Le danseur Amo aussi. Le danseur Amo,

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Et oui, l'équipe. L'émission spéciale DJ Mehdi touche à sa fin, mais vu la discographie volumineuse et impressionnante de ce DJ légendaire, décédé à seulement 34 ans en 2011, malheureusement paix à son âme, une seule émission de 2 heures ne suffira pas pour découvrir ou redécouvrir l'ensemble de son œuvre musicale. Alors, une deuxième partie est prévue pour samedi prochain, toujours de 20h à 22h avec DJ Nas en direct de mon cabinet musical sur les ondes de radio HDR 99.1, 99.1 Wahda FM. En attendant de se retrouver la semaine prochaine pour notre rendez-vous musical hebdomadaire, je vous souhaite une bonne soirée, un bon week-end et surtout, prenez soin de vous. Bisous, ciao ciao l'équipe, à bientôt.

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0: Il est 18h.
1: 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Iron and Sistrine, welcome on board, c'est Kumikata Station. Ce soir, dans les studios, nous invitons le East Plate Crew qui sont là avec nous tout autour des deux platines sur lesquelles nous allons officier ce soir et jouer essentiellement du vinyle. J'ai sondé un petit peu les gars là quand ils sont arrivés. Le East Plate Crew, ils jouent essentiellement du vinyle. Moi, je vais commencer un petit peu cette session histoire de chauffer un peu les guibolles.

Man like Scotty from the control station. Jingle Foundation, on en place une pour toutes les fondations, yes. Un grand grand big up à la radio HDR, you know. Foundation Ragamuffin.

Yes, Aya. Alors voilà comment ça va se passer. Le East Plate Crew, ils sont là, ils sont avec nous, ils sont dans les studios. Moi, je chauffe un petit peu tout ça, je remets une tune ou deux. Toujours. Oh là là là là, on remet ça, s'il te plaît. Des tunes toujours qui viennent un petit peu de la Jamaïque.

0: 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Yes, Aya, t'as compris le message. C'est Kumikata Station. On est ensemble un mardi sur deux sur les ondes HDRiennes, le mix des cultures. D'ailleurs, on en place une pour la radio HDR. Yes. On est ensemble de 18 à 20 heures un mardi sur deux. Ce soir, je reçois dans les studios des gars que je ne connaissais absolument pas jusqu'ici. C'est le East Plate Crew de Rouen. Super content de les accueillir pour le coup. Et j'espère que voilà, les gens qui les connaissent vont les écouter. Et ceux qui ne connaissent pas vont découvrir, tout comme moi. Donc j'ai avec moi, on n'a qu'un micro.
1: Allez, bonsoir à tous. Merci Yohan pour le micro. Merci bien de nous accueillir à la radio HDR pour la Kumikata Station, pour la première. Alors, comme je te le disais, je te le répète, ça fait des années que je t'écoute à la radio et j'adore ça.
0: C'est gentil. Et vous, donc, c'est East Plate Crew?
1: Ouais, donc on est le East Plate Crew. Ça va faire déjà. On n'est pas vraiment officialisé, on n'a pas de page ni rien, mais
2: vous
1: on a.
2: Officialisé, vous êtes dans les.
1: Voilà, c'est grâce à certains amis que je remercie d'ailleurs. Romuald, tu te reconnaîtras. Ça va faire depuis 5 ans déjà. J'avais commencé la fabrication de quelques caissons à la maison. On a le petit mur là. J'ai fait les deux derniers 21 pouces récemment avec l'aide de du crew quoi. On est tous issus du plateau Est, donc on est un peu voisins. Il y a juste la cuvette de Darnétal qui est Saint-Léger qui nous différencie, mais on n'est pas loin. Et on a fait quasiment 6-7 ans à faire des soirées privatisées sur un terrain d'un des amis qui est présent, que je salue d'ailleurs. Salut Franck. Et donc on faisait des soirées comme ça, donc on a eu les petites péripéties, les premiers caissons sous la flotte, la boue, la totale quoi, donc sur terrain privé bien sûr, et puis après soirée privée entre amis, anniversaire, rarement, et puis j'ai fait la fête de la musique l'année dernière pour la première rue des Bons Enfants devant la galerie Racaille. Phil, si tu nous entends, boujou, merci de nous avoir accueillis. Et il repassera par là, un de ces quatre, c'est sûr. Et du coup, nous voilà arrivés là par la gentillesse et l'amicalité de notre ami Romuel qui m'a présenté Yohan et que je remercie bien de nous accueillir. Voilà.
0: Merci à toi en plus pour ce petit speech d'introduction. Les gars donc sont collectionneurs, hein, vous collectionnez des disques depuis déjà 7-8 ans, enfin, vous avez déjà fait des soirées un peu privées, du coup on n'est pas forcément tous au courant, mais ils ont joué l'année dernière à la fête de la musique, hein, c'est ça, je vulgarise un peu, hein, c'est pas que tu t'es mal, que t'as mal expliqué, hein, c'est juste j'aime bien redire, voilà. Et donc du coup super de vous avoir avec, et puis en plus East Plate Crew, je voulais savoir pourquoi East Plate Crew, parce que vous êtes du plateau Est. Yes, et ça c'est super. Yaman, vous jouez les gars, East Plate Crew avec moi dans les studios Kumikata Station jusqu'à 20h. À vous les platines.
1: Merci bien. On va commencer par enlever la terre qu'il y a sur le vinyle. Ça se voit qu'il est. Ah non, c'est pas de la terre, c'est de la cendre. Je ne fume plus. Attends, ouais, non, c'est bon, ça va le faire. Il est pas. Je pense pas que ça soit trop dégueu. Ça va aller. Allez. Je pose le micro.
0: Yes, Aya, Kumikata Station. On est ensemble jusqu'à 20h. East Plate Crew avec moi dans les studios. C'est du reggae music. C'est un mardi sur deux. C'est Strictly Vinyl Selection. Et c'est la culture.
1: Pour l'info, The Special. Ghost Town, pour ceux qui connaissent.
0: Yes. East Plate Crew Selection.

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0: 2h du matin.
1: Il est 2h.
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